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4: Il paraît qu'ils servent le pastis à tout le monde.
5: C'est arrivé, bien sûr.
4: Spectateurs.
5: Ouais, ouais. Et puis même à l'époque où, où ils avaient le centre système, où ils se baladaient, dans les rues de Marseille avec le truc. Et puis tous les deux kilomètres, ils arrêtaient le truc, ils chantaient, ils faisaient leur truc, et puis ils servaient le pastaga et tout le bastrin. Quoi.
4: C'est sympa, c'est, bien ça.
5: Ah, j'aime bien, moi. C'est quand même, c'est mieux que...
6: Pour les meilleurs, bien sûr, sans réserve. Et d'autres achetèrent un âne et se firent chanteurs ambulants et portèrent partout à travers le vaste monde le message de gaieté civique et cosmopolite qui est le seul vrai et authentique message de Marseille depuis qu'elle est faussée. Et parcourant les routes, ces derniers vécurent de la mendicité, recevant de temps en temps quelques gros chèques de l'assassin qu'ils se hâtaient de dépenser en finançant de folles entreprises anticentralistes. Et d'autres encore investirent dans la création d'une grande revue généraliste qui présentait chaque semaine la vision marseillaise des événements de la France et du monde, et cela transforma toute la problématique du journalisme français. Et tous ensemble, avec plein d'autres, ils firent de Marseille une capitale qui, sur tous les sujets, musique, littérature, peinture, philosophie et tout le reste, devint capable d'échanger et de dialoguer d'égal à égal avec toutes les grandes capitales du monde, comme elle ne l'avait fait jusque-là que pour le football. Et c'est justement alors, comme pour couronner leur anti-carrière, qu'ils firent une très belle chanson qui réussit à convaincre Zidane de venir jouer à l'OM. Et ainsi, Marseille Sound System exista pour les siècles des siècles, jusqu'à la fin des temps. Et tout ce que je raconte ici, je le sais pour l'avoir vécu de près, et vu, et entendu, et compris comme il fallait.

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Il est 4 heures. Quatre heures.

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Il est 7h.

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0: 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Il est 8h.
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2: Direction le plateau des Bondons en Lozère, où vient d'ouvrir un lieu unique en France, la Maison des Menhirs. Elle invite à découvrir l'un des plus grands sites mégalithiques d'Europe, où plus de 200 menhirs furent érigés par les femmes et les hommes du Néolithique, il y a environ 5000 ans. Le bâtiment s'étend sur 490 mètres carrés. Il est implanté, précise Isabelle Darnas, conservatrice du patrimoine au département de la Lozère, qui a piloté le contenu scientifique du centre.
3: Sur un plateau calcaire à l'intérieur du massif granitique du mont Lozère, donc une particularité géologique qui a sûrement inspiré les hommes du Néolithique.
2: Un bâtiment qui peut se visiter librement, sans contrainte particulière.
3: Deux manières de visiter le centre d'interprétation, indifférentes, dans un sens ou dans l'autre. Une partie qui est plutôt consacrée à la découverte de ces menhirs, les premières études qui ont été faites dans les années 30, le relevage de ces menhirs et la manière dont ils ont été construits, la manière dont ils ont été extraits de la roche, dont ils ont été transportés. Et puis la deuxième partie, c'est plutôt la civilisation qui est associée à ces menhirs. Qu'est-ce qu'on en sait? Qu'est-ce qu'on sait de ces premiers

0: À plusieurs miroirs, on se sent vraiment plongé au cœur de la chambre des bonbons. C'est assez saisissant.
1: La scénographie s'inspire même dans certains espaces d'un conte, en hommage à l'archéologue Gilbert Fage, à qui l'on doit l'inventaire des 200 menhirs et la manière dont ils ont été construits.
0: La scénographie s'inspire de romans de Jean Giono, l'homme qui plantait des arbres, où là ils ont repris ce conte-là pour le modeler à l'image de Gilbert Fage, qui est le géant qui semait du granit, et l'homme qui enlevait les menhirs. On a des jeux de lumière, ça convient au public des plus jeunes comme des plus âgés.
2: Il y a environ une quarantaine d'années, je faisais une longue marche sur des hauteurs absolument inconnues des touristes dans cette région de Lozère appelée les Bondons.
1: Une approche ludique mais toujours rigoureuse, maquette, facsimilé à toucher, images aériennes au drone.
3: C'est pas un musée, c'est vraiment un outil pour comprendre la civilisation néolithique et les menhirs qui y sont attachés.
4: Ce numéro de 180 secondes a été réalisé par 48FM pour l'Assemblée régionale des radios associatives dans le cadre d'un partenariat avec la région Occitanie-Pyrénées-Méditerranée.

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0: 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Il est 10h.
1: Bonjour et merci d'être à l'écoute de Grille Ouverte. 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

Bonjour et bienvenue dans cette émission de rentrée de l'envers du décor, avec au menu un sujet, un problème devrais-je dire, qui n'apparaît qu'occasionnellement dans l'actualité, alors qu'il est permanent, concerne l'ensemble de notre territoire et semble impossible à éradiquer. J'ai nommé les décharges illégales, une situation face à laquelle France Nature Environnement a souhaité réagir en lançant ce mois-ci la campagne Stop aux décharges illégales. Pour en parler, nous serons au téléphone avec Elsa Sautier, référente de la campagne à France Nature Environnement Occitanie Méditerranée. Et cet entretien sera aussi l'occasion de faire un focus sur une décharge toute proche qui borde le pôle mécanique de Saint-Martin-de-Valgalgues. Nous évoquerons son histoire avec une riveraine, Lucille Piala, venue pour l'occasion en studio. Nous retrouvons nos deux interlocutrices dans quelques minutes après les brèves. Est-il nécessaire de dresser le terrible bilan de cet interminable été, résumé en un simple constat ? Nous avons vécu le futur au présent. Et oui, l'été 2026 restera sans doute comme celui où nous, Français, et plus largement Européens, avons changé de paradigme. Saison de l'insouciance, de la légèreté, l'été est subitement devenu celle de tous les excès, de tous les dangers, de toutes les catastrophes. Forêts en flammes, bâtiments et maisons calcinées, habitants déplacés par milliers, rivières asséchées, prairies et cultures desséchées, l'été nous fera-t-il encore un jour rêver ? Des images que nous gardons tous en mémoire et qui tranchent cruellement avec l'insouciance affichée de notre président surfant sur les flots au guidon de son puissant jet ski. Des images qui tranchent aussi avec les choix et décisions de nos politiques.

des élevages industriels, et ce, alors que des dizaines de milliers d'animaux sont morts dans ces élevages lors des canicules. Mais combien de canicules, de feux incontrôlables, d'inondations meurtrières seront encore nécessaires pour que nos dirigeants admettent que nous avons changé d'air et que leurs choix doivent désormais être guidés par la nouvelle norme, ou plutôt la normalité climatique. L'adaptation ne devrait plus être une option, mais le gouvernement, en la personne d'Annie Genevard, ministre de l'Agriculture, persiste à maintenir un système agricole qui s'est effondré cet été. Les pertes de production dans tous les secteurs sont colossales, au point d'affecter la sacro-sainte croissance. Des pertes qui seront inévitablement compensées par des importations supplémentaires. Coucou la souveraineté alimentaire, alors que notre pays importe déjà 40% de son alimentation selon l'INSEE. Pas grave, me direz-vous, la France qui ne sait plus nourrir sa population cartonne sur le marché mondial de l'armement et reste le deuxième exportateur d'armes derrière les États-Unis. Cocorico. Et puis, notre pays continuera d'accueillir les touristes qui contribuent à faire tourner notre économie. Plus de 100 millions de touristes en 2025. Et l'objectif, fixé par le gouvernement Bayrou, est d'atteindre d'ici 2030 100 milliards d'euros de recettes internationales. Mais avec quelles conséquences, s'est demandé le réseau Action Climat. Réponse dans le rapport qu'il vient de publier. En faisant sa promotion auprès de touristes lointains, la France alimente le dérèglement climatique, les émissions du transport aérien continuant de croître, et fait grimper les prix de l'offre touristique hexagonale via la hausse des loyers. Et le rapport de dénoncer une stratégie qui oublie les 40% de Français qui ne partent pas en vacances, le tourisme intérieur et celui issu des pays voisins. Résultat, une partie des Français choisit de partir moins longtemps ou arbitre pour des vacances à l'étranger, devenues comparativement moins chères. Et le réseau Action Climat a la lucidité de reconnaître que ses préconisations pour un tourisme plus durable n'ont guère de chance d'être prises en compte. Pour preuve, l'annonce fin août par Emmanuel Macron de la construction d'un parc d'attractions dédié à Dragon Ball Z en région parisienne. Un projet absolument majeur qui vient confirmer la place de la France en tant que première destination touristique au monde et qui vient aussi témoigner de notre attractivité, selon la présidence de la République. Le financement par une pétromonarchie autoritaire, l'Arabie Saoudite, disposant d'un hub aéroportuaire connecté à l'Asie, un marché de potentiels visiteurs du parc, ne semble pas être un sujet de préoccupation, conclut lucidement le rapport. Dans le droit fil du tourisme mondial, l'impact environnemental des concerts de Céline Dion à Paris. Quel rapport me direz-vous ? Eh bien, là encore, c'est en avion que nombre de fans suffisamment fortunés vont affluer à Paris, seule ville retenue pour les concerts de la star en résidence. Plus d'un demi-million de spectateurs, spectatrices qui, pour beaucoup, auront traversé la planète. Tout comme pour les concerts de Taylor Swift il y a 2 ans, où les Swifties, comprenez les fans, étaient venus en masse d'Amérique. À noter que ces deux richissimes vedettes ne se déplacent qu'en jet privé, il faut tenir son rang. Mais le choix des artistes de convier leur public dans une ville-monde plutôt que de se déplacer dans une tournée a un impact environnemental terrible, dénonce un article du site Reporter. Céline Dion à Paris, peut-on encore se permettre une telle gabegie écologique ? Poser la question, n'est-ce pas aussi y répondre ? Tout autre sujet, mais toujours dans le registre, ça va de plus en plus mal, mais on va encore faire pire. Le lancement de ce nouveau chantier autoroutier dans les Alpes, qui après la décision présidentielle d'y réaliser les JO d'hiver 2030, n'avait décidément pas besoin de ça.
Le projet de l'A412 en Haute-Savoie remonte à 50 ans, mais n'avait jamais été réalisé en raison de son impact environnemental, le tracé devant

traverser des zones forestières et humides sensibles, de très grandes valeurs écologiques selon l'autorité environnementale. Le Conseil national pour la protection de la nature a émis un avis défavorable, mais pas de quoi retarder les travaux de déboisement qui ont commencé début septembre au grand dam des opposants. Un passage en force alors que la phase d'expropriation n'est pas achevée. L'autoroute d'une emprise de 180 hectares impactera 70 hectares de terres agricoles et 56 de zones humides. On coupe des corridors écologiques, une quarantaine de cours d'eau, dénonce dans le média vert une membre du collectif Stop à 412. Après la 69, voilà un nouveau projet qui devrait contribuer à soutenir les émissions de gaz à effet de serre de notre pays, déjà bien à la peine pour atteindre ses objectifs de réduction pour 2030.

0: C'était le petit train des Rita Mitsuko avec Catherine Ringer, bien entendu. Vous êtes à l'écoute de L'Envers du Décor sur Radio Grille Ouverte et il est temps de retrouver Elsa Sautier sur le sujet des décharges illégales. Elsa Sautier, bonjour. Vous êtes salariée de France Nature Environnement Occitanie Méditerranée, anciennement Languedoc-Roussillon, et au téléphone depuis Montpellier pour nous présenter la campagne lancée ce 7 septembre par FNE, France Nature Environnement, et qui se veut une première nationale. Stop aux décharges illégales. Une campagne qui concerne également Mayotte et la Guyane. Alors, pourquoi une telle campagne, Elsa Sautier, en quoi consiste-t-elle ?
1: Oui, bonjour. Donc, effectivement, en septembre 2026, le mouvement FNE lance pendant un mois une grande campagne participative pour cartographier les décharges illégales en France et tenter de lever les blocages qui entravent la remise en état de nos paysages et notre environnement. Donc, concrètement, pendant un mois, il va s'agir d'agir ensemble pour repérer les décharges illégales de grande ampleur autour de nous. Donc, pour nous, de récupérer cette information via la plateforme Sentinelle de la Nature pour faire un état des lieux.
0: Oui.
1: Voilà. Et pour la partie Méditerranée, donc de l'Occitanie, c'est l'association FNE Ocmed qui reçoit ces alertes.
0: Mmh.
1: Et donc, c'est nous qui reviendrons vers les sentinelles ensuite pour voir les suites à donner à ces alertes.
0: D'accord. Alors, première question, est-ce qu'il y a un problème particulier avec les décharges illégales en France ? Et question préalable, afin que les choses soient claires, est-ce qu'il existe des décharges légales dans notre pays ?
1: Alors oui, il existe des charges légales, c'est-à-dire des sites qui bénéficient d'un arrêté d'exploitation.
0: Oui.
1: Donc ces décharges, elles ont un certain nombre de mesures à respecter. Et par contre, elles peuvent devenir illégales dans les cas où elles ne respecteraient pas ces arrêtés d'exploitation.
0: Des arrêtés préfectoraux.
1: C'est ça.
0: D'accord.
1: Donc ça, c'est une première chose. Et ensuite, il y a des sites aussi qui sont considérés comme des décharges illégales, mais qui n'ont pas d'arrêté d'exploitation alors qu'ils devraient en avoir parce qu'ils relèvent de la réglementation relative aux installations classées pour l'environnement. Mais en tout cas, ça veut dire qu'il y a un certain nombre une certaine quantité de déchets qui fait qu'ils devraient relever de cette réglementation spécifique et donc être soumis à arrêté préfectoral.
0: Très bien. Alors, vous parliez de décharges de grande ampleur. Est-ce que cette campagne vise aussi à signaler des plus petits dépôts sauvages ?
1: Alors non, il faut bien faire la différence entre justement les dépôts sauvages de déchets et les décharges illégales que je viens de présenter. Les dépôts sauvages de déchets, c'est plutôt des actes d'incivisme, des dépôts plus épars. Mmh. Et moins régulier.
0: Oui,
1: On peut se baser sur un faisceau d'indices pour reconnaître une décharge illégale. Donc, je le disais, soit c'est une exploitation qui existe et qui est identifiée, mais qui ne respecte pas ses conditions d'exploitation.
0: Oui.
1: Soit c'est une exploitation sauvage, donc un site naturel, agricole ou parfois aussi urbain, sur lesquels on a des apports réguliers de déchets de tout type. Enfin, certaines décharges regroupent plein de déchets différents, d'autres sont assez spécifiques.
0: Oui.
1: Parfois, on a un gestionnaire donc non officiel qui est identifié ou non.
0: On peut avoir des gestionnaires de décharges qui ne sont pas agréés, qui ne sont pas reconnus par le préfet.
1: C'est en fait des personnes qui gèrent la décharge, mais sans en avoir le droit, donc c'est-à-dire peut-être des personnes qui récupèrent des déchets des entreprises pour qu'elles ne payent pas les frais de mise dans les points de collecte.
0: Oui.
1: Enfin, voilà, pour sortir du circuit normal de collecte des déchets, en fait ça coûte moins cher. Donc on parle de gestionnaire quand même, mais c'est tout à fait officieux.
0: D'accord. Et alors, est-ce que, là vous parliez d'entreprise, est-ce que l'on sait qui jette majoritairement dans notre pays et pourquoi, justement ? Pourquoi y a-t-il autant, d'après ce que l'on comprend, hein, pourquoi y a-t-il autant de décharges sauvages ?
1: Alors nous, on constate sur la plateforme Sentinelle de la Nature, sur cette base de données, qu'il s'agit essentiellement de déchets issus du BTP,
0: oui.
1: Des travaux du bâtiment.
0: Oui.
1: Et on explique ça notamment parce que certaines déchetteries ne prennent pas ce type de déchets. Il peut aussi y avoir des questions d'horaires d'ouverture qui ne conviendraient pas.
0: Mmh.
1: Et puis, il y a une question de maillage territorial des points de collecte. C'est-à-dire qu'il n'y a pas assez, en fait, de points de collecte pour ce type de déchets.
0: Pour les entreprises, vous voulez dire ?
1: Pour les déchets du bâtiment.
0: Oui, oui, oui, d'accord.
1: Mmh. Et ça devait être amené à changer avec la loi AGEC de 2020 qui devait prévoir la mise en place d'une filière REP, donc responsabilité élargie du producteur pour les déchets du bâtiment, pour essayer de répondre justement à la problématique des dépôts sauvages et des charges illégales.
0: Mmh.
1: Mais cette filière tarde à se mettre en place.
0: Ah, d'accord. Donc on en est toujours à la même situation. Et puis il y a le problème aussi, l'aspect financier du problème, à savoir que certains artisans ou certains professionnels ils veulent éviter justement les frais de mise dans une filière appropriée.
1: Oui, tout à fait.
0: Parce que ce n'est pas gratuit pour eux.
1: Oui, oui.
0: Bien. Alors, pour donner un aperçu de ces décharges illégales à nos auditeurs, je voulais parler de celle, peut-être que vous pouvez nous parler, de celle qui est supposée être la plus grande décharge de France à proximité de la gare TGV d'Aix-en-Provence. Est-ce que vous avez quelques infos à ce sujet, Elsa ?
1: Non, malheureusement... C'est pas sur le territoire d'action et de FNOCMEN, donc j'ai pas d'informations sur ce dossier-là.
0: Parce que je l'ai découverte, j'avoue que je n'en connaissais pas l'existence, et je l'ai découverte en préparant l'émission. Elle s'étalerait sur 15 à 20 hectares et contiendrait environ 200 000 tonnes de déchets. Alors, ça paraît absolument phénoménal. Et la question que l'on peut se poser, c'est comment est-ce que de telles décharges arrivent à se constituer au vu et au su de tout le monde ?
1: Pour nous, donc il y a un phénomène d'appel quand il y a des déchets qui commencent à s'accumuler sur un site. On a de plus en plus de personnes qui viennent déposer elles-mêmes leurs déchets. Et après, il y a probablement un problème aussi de moyens des collectivités ou autres acteurs compétents qui se retrouvent un peu débordés face à l'ampleur du phénomène.
0: Mais alors concrètement, j'imagine qu'il y a quand même des associations locales qui dénoncent les faits, qui prennent des photos peut-être, qui déposent des plaintes, non ? Il doit quand même y avoir quelque chose qui se passe au niveau citoyen ou associatif.
1: Alors il y a beaucoup de choses qui se passent au niveau citoyen. Nous, on voit aussi sur Sentinelle de la Nature qu'un certain nombre de personnes sont engagées pour le ramassage des déchets. Ça peut parfois prendre une grosse ampleur. Enfin, on voit des initiatives de personnes qui ramassent des bennes entières avec juste une initiative citoyenne, mais ça suffit pas à répondre au phénomène.
0: Oui, mais alors concrètement, qui est-ce qui peut et qui doit intervenir face justement à ces situations ?
1: Alors pour les dépôts de déchets, si on prend un peu largement,
0: oui.
1: C'est le maire qui a la police des déchets qui est donc en capacité d'intervenir pour faire nettoyer les sites, mettre en demeure l'auteur du dépôt ou le propriétaire de la parcelle concernée à nettoyer le site.
0: Oui.
1: Mmh. Et si la mise en demeure n'est pas respectée, le maire peut procéder au nettoyage lui-même aux frais du propriétaire ou de l'auteur des dépôts.
0: Voilà, faire procéder au nettoyage des déchets et le facturer ensuite au propriétaire. Ça, c'est l'effet. Et il peut même infliger une amende, non ?
1: Il peut mettre une amende aussi, oui.
0: Oui, mais alors dans les faits, on a l'impression que cette réglementation est inefficace, non ? Qu'est-ce qui se passe ?
1: Dans les faits, j'ai l'impression que les collectivités manquent de moyens pour patrouiller, repérer tous les dépôts, faire des contrôles. Voilà, il me semble que c'est essentiellement un manque de moyens.
0: Manque de moyens et surtout peut-être manque de personnel adéquat ?
1: Et de personnel, oui. Moyens financiers ou humains. Donc pour les décharges illégales, c'est la DREAL, donc la Direction régionale de l'environnement, de l'aménagement et du logement, qui est compétente pour, oui. Organiser des contrôles des sites concernés et prendre les mesures nécessaires. Donc il y a des sanctions administratives notamment, des mises en demeure pour se mettre en conformité, enfin voilà.
0: Oui, c'est l'organisme qui doit intervenir.
1: Tout à fait. C'est vers eux qu'on se reportera pour les décharges illégales.
0: D'accord. Alors, j'avais une petite question, moi, concernant les décharges anciennes, des décharges communales, car il faut savoir qu'avant la loi Voynet de juin 1999 qui a institué la création des déchetteries, quasiment toutes les communes avaient leur dépotoir ou leur décharge. Certaines ont été, entre guillemets, réhabilitées, c'est-à-dire le plus souvent recouvertes d'une couche de terre. Et est-ce que le but de la campagne est aussi de remettre en mémoire et de localiser ces décharges anciennes qu'on a eues tendance parfois à bien vite oublier?
1: Oui, tout à fait. L'objectif de la campagne, c'est à la fois d'identifier des décharges nouvelles qu'on voit depuis quelques temps autour de nous, mais aussi des anciens lieux de dépôt, anciennes décharges qui auraient été un peu oubliées. Mmh. Mais qui posent encore problème parce que des déchets sont encore présents et donc des pollutions peuvent encore persister.
0: Bien sûr.
1: Ça rentre aussi dans la campagne.
0: On pense notamment aux infiltrations avec l'eau, évidemment, des infiltrations de produits dangereux dans le sol et l'eau. Hein. D'accord. Et alors, est-ce qu'il existe au niveau national, hors de la campagne de France Nature Environnement, est-ce que le gouvernement a sa propre cartographie ?
1: Alors, je sais qu'il existe des cartographies qui permettent de retrouver d'anciens sites, mais je ne sais pas s'il s'agit d'une cartographie gouvernementale ou pas.
0: Mmh, d'accord.
1: C'est à la base IAS.
0: Et j'avais découvert justement qu'il y avait un site officiel qui s'appelle Géorisque, hein, qui répertorie des anciennes décharges historiques et littorales. Car là, on est aussi face à des problèmes particuliers avec des décharges qui peuvent être en bord de mer, de cours d'eau. Ça existe aussi encore, des décharges anciennes ?
1: Tout à fait, oui. Et ça fait partie des critères d'identification aussi des décharges illégales qui rentrent dans la campagne. En fait, on a un critère de taille, mais aussi d'impact environnementaux. Mmh. Donc, si la décharge n'est pas très grande, mais qu'il y a des déchets dangereux, ou qu'elle est près d'un point d'eau ou du littoral, là, il peut y avoir des conséquences environnementales importantes. Et donc on les prend aussi en compte dans la campagne.
0: D'accord. Alors écoutez, je vous propose de faire dans l'immédiat une petite pause musicale. On va revenir avec d'autres questions justement sur le sujet de ces décharges illégales ou sauvages. Et puis je voudrais également vous faire écouter un témoignage. Hein, tout ceci après Yves Montand.
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0: C'était Yves Montand en 1959 sur un texte de René Lagary et la musique de Philippe Gérard. Et nous revenons donc avec Elsa Sautier en ligne depuis les bureaux de France Nature Environnement Occitanie Méditerranée à Montpellier. Nous revenons à notre sujet du jour, la campagne nationale lancée ce 7 septembre par France Nature Environnement « Stop aux décharges illégales ». Mais avant de poursuivre sur cette campagne nationale, je voudrais, Elsa Sautier, vous faire entendre le témoignage de Lucille Piala. Elle est à mes côtés en studio. Lucille Piala habite sur la commune de Saint-Martin-de-Valgalgues, à quelques kilomètres de notre studio, et a assisté il y a une quinzaine d'années à la réalisation d'une gigantesque décharge au prétexte de réaliser un merlon anti-bruit. Comprenez, un talus monumental afin de contenir le bruit du circuit automoto qui venait d'être créé. Et cela à quelques centaines de mètres de sa maison. Alors, pouvez-vous nous dire, Lucille Piala, comment les choses se sont passées et comment vous avez réagi ?
1: Oui, voilà. Donc, j'ai acheté cette maison en 2006, donc qui se situe au chemin de la Pyrite. Et ce chemin de la Pyrite donne un accès direct à côté du pôle mécanique, donc direct sur ce merlon anti-bruit, la construction de ce merlon anti-bruit. Donc, au début, j'ai vu passer quand même pas mal de chauffeurs des va-et-vient toute la journée, des gros camions qui venaient déposer des tonnes et des tonnes. Au total, on saura après qu'il y en avait 420 000 tonnes. De déchets. Normalement, au début, on pensait que c'était de la terre qui constituait ce merlon. Sauf que, à force, en sympathisant, en discutant avec les chauffeurs qu'on voyait quotidiennement, on s'est aperçu que, ils nous ont montré d'ailleurs, que sous cette, sur 10-15 cm de terre normale, en dirons, qui pourrait constituer ce merlon, il y avait en fait un peu de tout. Alors, il y avait à l'époque la démolition de la maison de retraite du centre hospitalier d'Alès. Donc là, il y avait tout un tas d'amiante, enfin des choses qui n'ont jamais dû être amenées dans ce merlon. Il y avait aussi, pendant cette période, la démolition des tribunes du stade Pibaro. Il y avait aussi tout un tas des vieux sièges en plastique, enfin toutes des choses qui auraient dû être amenées dans des décharges spécialisées, comme disait tout à l'heure la dame de Nature et Environnement. Voilà, en fait, dans les marchés publics, il y a une somme qui est attribuée à l'évacuation de ces déchets dans des décharges appropriées. Sauf que donc les entrepreneurs ou les professionnels du bâtiment peu scrupuleux encaissent donc cet argent et n'amènent pas ces déchets là où ils devraient être. Donc là, ils en ont profité pour l'amener dans la constitution de ce mur anti-bruit. Donc après, rapidement, en 2011, entre-temps, j'ai été élue dans l'opposition à la mairie de Saint-Martin, donc je m'en suis empressée d'aller voir le maire de l'époque, M. Marot, pour lui signaler donc tout ce que j'avais pu constater. Et lui, il m'a rapidement conduit en me conseillant de prendre les numéros de téléphone et de signaler ça à la gendarmerie. Bon, enfin, moi, je lui ai expliqué que je n'étais pas là pour faire de la délation, que c'était son travail à lui de s'occuper de ça. Et en fait, il n'y a pas eu de suite. Donc, nous, ce qu'on a fait avec l'association Clarté Démocratie à l'époque, on a déposé un premier référé auprès du tribunal administratif. Donc, c'était en 2011. Et comme le merlon anti-bruit avait été commencé à la constitution en 2005, ça a été rejeté, ce référé auprès du tribunal administratif, en nous disant qu'il n'y avait pas de situation d'urgence, puisque c'était 5 ans ou 6 ans après le début des faits. Donc rapidement, quand on a vu ça, qu'on avait été débouté, on a porté plainte, donc l'association Clarté Démocratie et moi en nom propre, contre le président d'Alès Agglomération, pour lui demander de remettre en état ce site. Donc depuis, entre-temps, il y a un juge quand même d'instruction qui avait été nommé. J'ai été entendue par la gendarmerie. Il y a une équipe de la gendarmerie nationale, une brigade spéciale de la gendarmerie nationale qui sont placées à Paris et qui sont spécialisées dans tout ce qui est dans l'environnement. Donc eux, ils sont venus sur site. Bon, ils ont fait plusieurs sondages, des prélèvements. Et donc, on a eu le résultat. Effectivement, il y a tout un tas de choses qui ne devraient pas être là, notamment donc, des bouts de stations d'épuration, l'amiante aussi qui a été confirmée. Après, je n'ai plus en tête tout ce qui a été confirmé. Mais bon, voilà, ça a donné lieu à la nomination d'un juge d'instruction. Et depuis, malgré les relances qu'on a pu faire, on a toujours le dossier est en cours, mais apparemment, là, dernièrement, j'ai eu des nouvelles, il n'est toujours pas clôturé, c'est toujours en instruction. Il y aurait eu, soi-disant, des commissions rogatoires qui auraient été faites, mais voilà, j'arrive pas ni à voir, comme on l'avait conseillé, la copie du dossier, ça apparemment, j'ai pas de réponse encore. Voilà, donc sinon, c'est... Alors, mon inquiétude, moi, en tant que riverain maintenant, outre l'impact sur l'environnement, c'est surtout que ces 420 000 tonnes de terre et autres ont été amenées sans études de sol, sans permis d'aménager, sans... il n'y a rien qui a été fait. Et maintenant, quand on voit les problèmes dus au réchauffement climatique, tout ça, tous les accidents qu'il peut avoir, par exemple, pendant les épisodes de Cévenol, j'ai peur que les infiltrations, au fur et à mesure, permettent à cette terre de glisser. Parce qu'en fait, s'il y avait un glissement de terrain, comme il n'y a aucune étude de sol qui a été faite, ce glissement de terrain viendrait recouvrir entièrement ma maison. Puisque je suis à 200 mètres, même pas 300 mètres du à vol d'oiseau, même pas du pôle. Voilà.
0: Très bien, eh bien merci pour ce témoignage, Lucie Lepiala. Et je voulais vous demander, Elsa Sautier, qu'est-ce que ça vous inspire ?
2: Ça confirme que c'est un exemple concret d'un problème qu'on voit effectivement partout en France, des décharges d'ampleur avec tout type de déchets et des blocages qui empêche la résolution des dossiers. Donc ça, c'est un dossier qu'on compte dans la campagne Stop aux décharges illégales. Ce dossier est présent dans la base de Sentinelle de la Nature déjà. Et puis c'est un dossier dont l'historique est intéressant justement pour essayer d'identifier les blocages et voir comment on peut agir avec les autorités compétentes pour arriver à solutionner ces problématiques.
0: D'accord, c'est un des objectifs donc de la campagne que d'essayer de faire bouger les choses.
2: C'est ça, d'identifier les blocages pour essayer d'y apporter une réponse.
0: D'accord. Est-ce que vous, à FN2, avez déjà une petite idée des blocages actuels ? Selon ce que vous constatez, je veux dire, par rapport à l'activité et au signalement, on reviendra tout à l'heure sur l'outil Sentinelle de la Nature, mais par rapport à ces signalements qui vous viennent et qui ne sont pas forcément traités par les autorités, est-ce que vous avez déjà des points de blocage identifiés ?
2: Les premiers blocages, ils sont sur le terrain, donc c'est ce qu'on disait tout à l'heure avec la filière pour le bâtiment notamment, mais aussi pour d'autres types de déchets. Donc c'est que peut-être que ces filières-là sont pas efficaces, que ce soit sur les points de collecte le maillage de ces points de collecte. Il y a peut-être pas assez de points. Il est peut-être trop compliqué de s'y rendre, trop cher. Il faut chercher aussi ce qui bloque là pour les entreprises et pourquoi elles se tournent vers des solutions vers les décharges illégales.
0: Vers des solutions illégales, oui. Ou
2: oui.
0: Non réglementaires.
2: Non réglementaires. Et après, les blocages qui ont lieu dans les traitements des dossiers, on l'a un petit peu dit aussi, selon moi et selon ce qu'on constate, c'est essentiellement des manques de moyens financiers ou humains pour traiter les dossiers dans les différentes institutions.
0: D'accord.
2: Peut-être aussi parfois un manque de volonté, mais
0: oui.
2: pas partout.
0: D'accord. Bon. Il y a des parquets spécialisés maintenant. Madame Piala disait tout à l'heure que c'était des inspecteurs qui étaient venus de Paris. Est-ce qu'il y a maintenant des parquets spécialisés qui s'occupent de ce genre de dossiers ?
2: Il y a des parquets régionaux environnement qui sont spécialisés effectivement, qui vont prendre des affaires liées à l'environnement, mais là aussi ils sont confrontés aux mêmes problématiques de manque de moyens.
0: Ah, et de surcharge de dossiers peut-être aussi par rapport à leurs effectifs.
2: Oui.
0: D'accord. Bien, alors vous nous avez à plusieurs reprises, Elsa Sautier, parlé de sentinelle de la nature, un outil de signalement justement de ces décharges et autres atteintes à l'environnement. C'est ça ? Est-ce que vous pouvez nous en dire quelques mots, nous présenter cet outil, comment cela fonctionne et comment est-il accessible pour le particulier ?
2: Donc Sentinelle de la Nature, c'est un projet qui est porté par le mouvement France Nature Environnement. Donc c'est un projet participatif qui couvre aujourd'hui tout le territoire métropolitain ainsi que la Guyane et Mayotte.
0: D'accord.
2: Il s'agit en fait d'une carte interactive qui permet à tout un chacun de faire remonter des informations concernant des atteintes ou des initiatives favorables à l'environnement. Afin que ces atteintes puissent être traitées et les initiatives mises en valeur pour bon exemple, enfin voilà, pour donner de bonnes idées.
0: Oui, on peut mettre aussi en évidence ceux qui fonctionnent bien ou qui a été fait en faveur de l'environnement, c'est ça ?
2: C'est ça. Et donc pour rejoindre, pour participer à la démarche Sentinelle de la Nature, en fait, c'est une plateforme qui est accessible soit en ligne, soit sur application mobile.
0: Oui.
2: Donc, il suffit de se créer un compte, de sélectionner le territoire sur lequel on se trouve, l'atteinte ou l'initiative qu'on souhaite faire remonter. Et ensuite, on se laisse guider par un questionnaire. Donc, il faut remplir quelques informations essentielles, notamment la localisation, une photo, c'est assez important aussi pour le traitement du dossier ensuite, et une description de ce qu'on souhaite faire remonter avec le plus de détails utiles possible.
0: D'accord. Et alors, une fois que vous réceptionnez ces signalements, qu'est-ce que vous en faites ?
2: Alors, une fois que les signalements sont arrivés sur chez nous, ils sont pris en charge par les salariés de l'association, donc FNE Occitanie Méditerranée.
0: Oui.
2: Et par un comité de pilotage qui est composé essentiellement de bénévoles qui nous aident dans la résolution des alertes ou en tout cas dans la... pour trouver les réponses les plus adaptées. Et nous, on revient vers les sentinelles, donc les personnes qui nous ont alertées, pour les accompagner dans la mise en œuvre de démarches pour la résolution de l'atteinte signalée. Ou quand l'atteinte est trop importante, l'association peut elle-même prendre le dossier en charge. Et ça dépend un peu des moyens aussi... De l'association au moment où elle reçoit le signalement.
0: Oui, des moyens et des capacités à agir en termes humains là aussi, quoi. Parce que
2: aussi, ouais.
0: Prendre des dossiers en charge, ça signifie y consacrer du temps.
2: Tout à fait, oui. On reçoit en moyenne un signalement par jour à des degrés de difficulté variés. Donc ça fait un paquet de signalements à suivre sur l'année.
0: Oui, on comprend que c'est énorme et que ça demande derrière énormément de moyens justement pour suivre tout ça.
2: Oui.
0: Bien, alors donc, écoutez, les auditeurs ont compris que s'ils étaient face à une situation d'atteinte à l'environnement, que ce soit via un dépôt sauvage important ou bien toute autre atteinte concernant l'eau, les milieux forestiers, les milieux naturels en général, ils peuvent donc signaler directement sur Sentinelle de la Nature ces atteintes à l'environnement ou, à l'opposé, les initiatives favorables qui sont prises sur leur commune pour justement apporter des solutions concrètes. C'est ça ?
2: Tout à fait. On les invite à aller sur Sentinelle de la Nature.
0: Et alors, est-ce que ils peuvent se passer de... Ou bien il est conseillé aussi de s'adresser au maire de leur commune en cas de constatation ?
2: Alors, tout dépendra de l'atteinte constatée.
0: Oui. Mais dans le cas d'un dépôt sauvage, par exemple, bon, sans parler de la décharge gigantesque, quoi, mais dans le cas d'un dépôt sauvage, on a vu que le maire était quand même compétent.
2: Oui, Donc, dans le cas d'un dépôt sauvage, ils peuvent quand même passer par la plateforme Sentinelle de la Nature. Mais s'ils souhaitent s'adresser directement au maire de leur commune, c'est tout à fait possible. Après, nous, on peut leur proposer, justement pour les accompagner, quelques outils comme des courriers types ou un rappel de la réglementation pour les accompagner dans les démarches à mettre en œuvre.
0: D'accord, très bien.
2: C'est aussi l'intérêt de l'outil, c'est de pouvoir bénéficier d'un accompagnement et de ressources pour mieux se saisir des sujets environnementaux.
0: Très bien. Alors, pour conclure, j'ai lu dans le communiqué de France Nature Environnement que l'ambition était d'inverser la situation actuelle. Est-ce que ça vous paraît jouable ? Est-ce que ce n'est pas un peu ambitieux ? Est-ce que par quels moyens cette campagne peut-elle parvenir à inverser la situation actuelle ?
2: Alors, l'objectif de la campagne, c'est de mobiliser un maximum de monde pour avoir une cartographie la plus précise possible des charges illégales du territoire.
0: Oui.
2: Afin d'alimenter donc cette cartographie et du coup aussi notre plaidoyer pour pouvoir montrer l'ampleur du problème et vraiment alerter les autorités compétentes sur ça. Mmh. Et on espère pouvoir ouvrir les discussions et travailler ensemble avec ces autorités pour essayer de débloquer la situation.
0: Très bien.
2: On ne pourra pas traiter individuellement chaque décharge illégale. Ça, c'est pas la promesse de la campagne, mais c'est plutôt au niveau global. On espère effectivement arriver à ce que ça devienne un sujet de première ligne.
0: Parfait. Eh bien, écoutez, on le souhaite tout au moins. On espère que l'objectif de cette campagne sera atteint. Et je vous remercie, Elsa Sautier, pour avoir participé à cet entretien.
2: Merci à vous.
0: Et je remercie également Lucille Piala, à mes côtés, toujours en studio.
1: Merci beaucoup pour votre écoute. Et j'espère aussi que cette campagne aura des suites favorables, bien sûr.
0: Terminons avec deux propositions sur l'agenda des prochaines semaines. Et pour commencer, une invitation de trois collectifs locaux, aux Aguets, BNM 30 et à Lola 16, sur le thème « L'eau, ressource vitale à partager ». Pour en parler, deux spécialistes du sujet, l'hydrologue Anne Morouen-Pastier et Sylvain Baronne, directeur de recherche en sciences politiques à l'INRAE, auteur, entre autres publications, de « L'eau, une affaire d'État ». Alors, ce sera le jeudi 1er octobre à partir de 18h à la salle Lafare Allais de Saint-Martin de Valgalgues. Autre invitation pour le samedi 10 octobre, celle-ci. Elle émane de l'association Saint-Hilaire Durable, qui, il y a quelques années, s'était victorieusement opposée au projet de golf immobilier porté par Alès Aglo à Saint-Hilaire de Bretmas. Suite à une consultation citoyenne organisée par la municipalité en octobre 2016, le projet avait été rejeté et abandonné. Et c'est cet anniversaire que Saint-Hilaire Durable vous propose de célébrer le samedi 10 octobre 2026, 10 ans déjà. Au programme, une balade commentée de 5 km à la découverte du patrimoine local et du territoire préservé, et un pique-nique tiré du sac au retour. Le rendez-vous est fixé à 9h30 sur le parking du temple dans le village de Saint-Hilaire, et c'est donc, je le répète, le 10 octobre. Et voilà, l'envers du décor se termine et je vous remercie pour votre écoute fidèle ou occasionnelle. Merci également à Elsa Sautier et Lucille Piala pour leurs interventions et à François Casmayor qui a réalisé le montage de l'émission. Vous savez que vous pouvez retrouver l'intégralité de cette émission comme les précédentes sur le site de Radio Grille Ouverte. On se retrouve le mercredi 21 octobre à 18h pour une nouvelle émission.

0: 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Il est 11h.
1: Bonjour à toutes et à tous, vous êtes à l'écoute de Radio Grille Ouverte 81.2 et voici notre agenda. Aujourd'hui à Alès, samedi, le pôle mécanique Alès Cévennes accueille la deuxième édition de Alès Bike Festival. Organisé par CCP Team et le Vélo Jaune, l'événement rassemblera passionnés et curieux autour d'un salon du vélo, d'essais de vélo, de roulage sur le circuit vitesse et d'une nouveauté en 2026, une course d'endurance vélo de 4 heures. La journée débute à 10h et termine à 22h. Tarif de 35€ par personne avec panier repas et welcome pack. Le pôle mécanique Alès Cévennes accueille la deuxième édition de l'Alès Bike Festival. C'est samedi, donc aujourd'hui, à partir de 9h. Samedi 19 décembre, aujourd'hui, l'association Monts et Merveilles présente un concert de Frappajam à l'ancien prieuré de Vermeil à Saint-Christol-les-Alès. Frappajam, c'est un collectif musical festif et dansant, mêlant musique tzigane, latine et impro jazz. Prix libre à partir de 8€, l'association Monts et Merveilles présente le concert de Frappajam ce soir, 20h30, à l'ancien prieuré de Vermeil, à Saint-Christol-les-Alès. Toujours aujourd'hui, samedi, le lieu présente le concert d'Imber Imber, avenue Carnot, à Alès. Imber Imber, alias Mathias Imber, est un contrebassiste et chanteur français. Ancien contrebassiste des groupes De Rien, Jim Murple Memorial, Trio Split et Scenic Railway, il vient présenter son dernier opus, sorti ce 28 août 2026. Il s'agit d'un nouveau spectacle en duo avec Cédric Pierini à l'accordéon diatonique et Mathias Imbert à la contrebasse, au chant et aux percussions. L'entrée est à prix libre. Le lieu, situé avenue Carnot à Alès, invite le duo Imbert-Imbert en concert ce samedi, aujourd'hui à 20h30. Toujours aujourd'hui, samedi 19 septembre, l'association Espelido organise son concert d'automne à la Grange de Canoles et Argentière. Espelido, c'est une association culturelle qui organise des événements tout au long de l'année. Fête de la musique, concert d'automne, fête de la soupe, balade gourmande. Au programme ce soir, le concert du groupe Cocagne. Il s'agit d'un événement gratuit qui permet de passer la fin de l'été de façon conviviale et où tout le monde est bienvenu. Il y aura sur place une buvette et une petite restauration. L'association Espelido vous donne rendez-vous ce soir à partir de 18h30 à la Grange de Canoles et Argentière. Toujours ce soir, samedi 19 décembre, le Théâtre de la Palabre vous invite à une représentation de l'Opéra des Quatre Sous à la Salle Rohan, place Pellicot à Anduze. Un texte mythique jalonné de chansons parlées, chantées, qui ont eu de multiples interprètes, de la voix gouailleuse à l'air d'opéra, sous les compositions de Kurt Weill. Une pièce mise en scène avec la participation de 18 amateurs et amatrices de théâtre, accompagnés par Elisabeth Gavalda à la trompette, Alain Laurier au saxophone et Daniel Malavergne au tuba et au répétiteur musical. Le Théâtre de la Palabre vous invite à une représentation de l'Opéra de Katsu. C'est ce soir 19h à la Salle Rohan, place Pellicot, à Anduze. Aujourd'hui et demain, samedi et dimanche, l'association Le Merle des Chênais accueille la deuxième édition du Festival des métiers d'art du feu.

Et demain, la Maison de la Figue vous invite à l'occasion des Journées du Patrimoine. Au programme, la Maison de la Figue ouvre ses portes de 9h30 à 17h30 avec visites guidées, ateliers et animations pour tous les publics entre savoir-faire autour de la figue et histoire médiévale du village. La Maison de la Figue vous invite à l'occasion des Journées du Patrimoine, c'est aujourd'hui et demain, 9h30-17h30, à Vézénobre. Voilà, c'est tout pour l'agenda d'aujourd'hui. Tout de suite, vous allez retrouver les croisières musicales de la radio. On vous souhaite une bonne écoute et une bonne journée à toutes et à tous.

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0: 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Il est midi. 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
1: Bonjour à toutes et à tous, vous êtes à l'écoute de Radio Grille Ouverte 81.2 et voici notre agenda. Aujourd'hui à Alès, samedi, le pôle mécanique Alès Cévennes accueille la deuxième édition de Alès Bike Festival. Organisé par CCP Team et le Vélo Jaune, l'événement rassemblera passionnés et curieux autour d'un salon du vélo, d'essais de vélo, de roulage sur le circuit vitesse et d'une nouveauté en 2026, une course d'endurance vélo de 4 heures. La journée débute à 10h et termine à 22h. Tarif de 35€ par personne avec panier repas et welcome pack. Le pôle mécanique Alès Cévennes accueille la deuxième édition de l'Alès Bike Festival. C'est samedi, donc aujourd'hui, à partir de 9h. Samedi 19 décembre, aujourd'hui, l'association Monts et Merveilles présente un concert de Frappa Jam à l'ancien prieuré de Vermeil à Saint-Christol-les-Alès. Frappa Jam, c'est un collectif musical festif et dansant, mêlant musique tzigane, latine et impro jazz. Prix libre à partir de 8€, l'association Monts et Merveilles présente le concert de Frappa Jam ce soir, 20h30, à l'ancien prieuré de Vermeil, à Saint-Christol-les-Alès. Toujours aujourd'hui, samedi, le lieu présente le concert d'Imber Imber, avenue Carnot, à Alès. Imber Imber, alias Mathias Imber, est un contrebassiste et chanteur français. Ancien contrebassiste des groupes De Rien, Jim Murple Memorial, Trio Split et Scenic Railway, il vient présenter son dernier opus, sorti ce 28 août 2026. Il s'agit d'un nouveau spectacle en duo avec Cédric Pierini à l'accordéon diatonique et Mathias Imber à la contrebasse, au chant et aux percussions. L'entrée est à prix libre. Le lieu, situé avenue Carnot à Alès, invite le duo Imber Imber en concert ce samedi, aujourd'hui à 20h30. Toujours aujourd'hui, samedi 19 septembre, l'association Espelido organise son concert d'automne à la Grange de Canoles et Argentière. Espelido, c'est une association culturelle qui organise des événements tout au long de l'année. Fête de la musique, concert d'automne, fête de la soupe, balade gourmande. Au programme ce soir, le concert du groupe Cocagne. Il s'agit d'un événement gratuit qui permet de passer la fin de l'été de façon conviviale et où tout le monde est bienvenu. Il y aura sur place une buvette et une petite restauration. L'association Espelido vous donne rendez-vous ce soir à partir de 18h30 à la Grange de Canoles et Argentière. Toujours ce soir, samedi 19 décembre, le Théâtre de la Palabre vous invite à une représentation de l'Opéra des Quatre Sous à la Salle Rohan, place Pellicot à Anduze. Un texte mythique jalonné de chansons parlées, chantées, qui ont eu de multiples interprètes, de la voix gouailleuse à l'air d'opéra, sous les compositions de Kurt Weill. Une pièce mise en scène avec la participation de 18 amateurs et amatrices de théâtre, accompagnés par Elisabeth Gavalda à la trompette, Alain Laurier au saxophone et Daniel Malavergne au tuba et au répétiteur musical. Le Théâtre de la Palabre vous invite à une représentation de l'Opéra de Quatre Sous. C'est ce soir 19h à la Salle Rohan, place Pellicot, à Anduze. Aujourd'hui et demain, samedi et dimanche, l'association Le Merle des Chênais accueille la deuxième édition du Festival des métiers d'art du feu au Mas de Leuze à Carsan. Cet événement rassemblera des artisans céramistes, forgerons, bronziers, verriers, charbonniers et couteliers venus partager leur savoir-faire avec le public. Pendant 2 jours, les visiteurs pourront découvrir ces métiers ancestraux à travers des démonstrations en direct, des initiations, des expos et des ventes d'objets artisanaux. Bar et restauration prévus sur place, entrée libre et gratuite. À noter que les animaux ne sont pas admis sur le site. L'association Le Merle des Chênais accueille la deuxième édition du Festival des métiers d'art du feu. C'est samedi et dimanche au Mas de Leuze à Carsan. Encore une autre info, aujourd'hui et demain, la Maison de la Figue vous invite à l'occasion des Journées du Patrimoine. Au programme, la Maison

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0: Et bonjour à tous et à toutes, bienvenue dans 100% Foot, l'émission 100% Actu, 100% Débat et sans langue de bois. Vous pouvez nous retrouver tous les premiers et troisièmes samedis du mois à 14h et le dimanche qui suit à partir de midi. Je vous rappelle qu'on est écoutable en podcast sur SoundCloud, Spotify et bien sûr sur radiogrisouvert.fr, autant pour moi. Et petite nouveauté qui n'en est plus une puisque on le faisait déjà l'année dernière, nous sommes également visibles sur la chaîne YouTube de Radio Gris Ouvert.
1: Ah, ça y est, on est filmé.
0: Voilà,
1: de nouveau.
0: On est filmé.
2: Ah, okay.
0: Voilà, donc vous pourrez mettre un visage sur nos noms. Voilà, tout simplement. C'est ce qui est toujours agréable quand on est auditeur de pouvoir savoir à qui on a affaire. Au menu de l'émission, première partie, donc on va aborder l'image de la semaine parce que dans l'émission 100% foot, on ne parle pas que de foot.
1: Et ah, on a une image. Ça fait un an que je me bats pour parler d'autre chose que foot.
0: Je vous ai demandé de vous trouver une petite image de la semaine, donc ça peut être tout sport confondu.
1: C'est obligatoire, c'est du sport par contre.
0: C'est du sport, oui.
1: D'accord.
0: Voilà. Okay. On fera un tour des pelouses. Nos auditeurs ont l'habitude puisqu'on a déjà fait ça lors de la première émission. Ensuite, en deuxième partie, on aura le gros débat autour de déclarations qui ne vous ont certainement pas échappé sur Kylian Mbappé, qui s'autoproclame meilleur joueur du monde. On continuera avec la partie 3. On va évoquer la future liste de Zinedine Zidane, puisqu'il va bientôt y avoir la trêve internationale.
1: Et elle sort aujourd'hui, le jour où on enregistre.
0: Oui, c'est ça, exactement. On enchaînera avec une nouvelle rubrique qui s'appelle Le But en Or. Je vous expliquerai tout ça en temps voulu, les garçons. Et on terminera, comme d'habitude, avec la petite minute foot gardois qu'on a grandi cette année à Nîmes, puisqu'on parlait essentiellement de l'OAC l'année dernière, et cette année, on parlera également de Nîmes.
1: Super.
0: Les infos en vrac. Les infos en vrac que je distille comme chaque émission sur le net. Et on terminera avec une touche de légèreté, comme on fait d'habitude, puisque nos auditeurs en sont très friands, par des petits jeux. Pour animer cette émission, j'ai à mes côtés le traditionnel, le grand, l'immense, celui que je surnomme, la bibliothèque du foot, Aurel Marcadal. Salut Aurel.
3: Salut Loïc, salut Thomas.
0: Et justement, tu fais la transition, le nouveau venu qui est là depuis, ça va être sa deuxième aujourd'hui.
1: On le reprend le rookie.
0: Thomas Crestin. Thomas Crestin est là, salut Thomas.
4: Salut à tous les deux, salut à tout
0: Thomas.
4: Le monde.
0: Ça va les gars?
4: Ça va, ouais.
0: Personnellement, je suis très heureux d'être là, je ne sais pas si c'est votre cas.
4: Pareil.
1: Bon, on fait avec. Hein.
4: C'était long, deux semaines sans vous, c'était long. Hein.
0: C'est toujours très long, deux semaines sans vous, sans faire d'émission, sans parler de foot. C'est vrai que c'est très long. Je vous propose qu'on commence tout de suite, les garçons, par votre image de la semaine, tout sport confondu. La semaine dernière, je te donnais souvent la parole en premier.
1: Oui,
0: Là, je vais me permettre de donner la main à Thomas.
4: Prie. Allez, la première image, moi j'aimerais parler, puisqu'en plus j'ai parlé du Real, du retour de Mourinho la dernière fois donc, au Real Madrid. Je vais rester sur cette lignée-là et nous parler de notre cher Vinicius.
0: Ah, tu restes dans le foot. Okay.
4: Oui, c'est pour le coup là, c'est toujours le foot et je vais parler de Vinicius et son niveau affligeant qu'il a atteint. J'ai regardé les.
1: Ah, il est en chute libre lui. Hein.
4: Ah oui, complètement. Les deux derniers matchs du Real. Alors Monsieur Vinicius a obtenu sa fameuse prolongation stratosphérique de contrat durant l'été.
1: Il a autant que Mbappé du coup.
4: Il a 20 millions, ouais. 20 millions.
0: Est-ce qu'on
4: par
0: peut
4: an
0: dire que c'est un mini scandale quand même, non, cette prolongation? À des prix faramineux, évidemment.
4: Oui, sachant que déjà l'année dernière, il a été.
1: C'était déjà scandaleux avant.
0: C'était la petite parenthèse.
4: Voilà, alors après, on pourra encore une autre.
1: C'est l'inflation du marché, que ce soit les salaires ou les transferts, ça a pris des dimensions.
0: Que le garçon soit bien payé, c'est pas un problème, mais le problème, c'est qu'il est bien payé, mais ses qualités footballistiques régressent saison après saison. Et là, par contre, c'est un problème.
4: Régresse. Déjà l'année dernière, il n'a pas été bon. Et là, il a fait jouer un petit peu l'intox avec son fameux départ à Arsenal avorté cet été pour faire un petit peu
1: intox,
4: pour faire monter un petit peu les enchères. Et donc le Real l'a prolongé pour le garder. Il lui a offert le même salaire qu'Mbappé, 20 millions par an. Et depuis, 7 matchs, toutes compétitions confondues, pour un seul but.
0: Ok.
1: Et surtout, ça fait cher le but encore.
4: Ça fait cher le but, mais c'est surtout qu'au-delà de ça, au niveau technique, au niveau gestuel, au niveau, il nous offre des ratés. Voilà, il y a des vidéos qui circulent sur les réseaux, mais des ratés qui sont.
0: Sa non-victoire au Ballon d'Or d'il y a 3 ans, je crois.
4: Ça l'a complètement.
1: Ouais, mais alors, franchement, moi, a-t-il jamais été vraiment un si bon joueur que ça?
0: Oui, la technique, un petit peu,
1: il dribble, il va vite, mais à part courir très vite, tout droit,
0: très
1: ce qu'il était au début,
0: très surcoté,
1: avec beaucoup de ratés.
4: Très surcoté, ça fait partie des joueurs.
1: Une ou deux bonnes saisons
4: après,
1: mais pour moi, il est très surcoté quand même.
4: Oui, complètement.
1: Donc, finalement, il retrouve son vrai niveau.
4: Certainement. Et puis, est-ce qu'il bénéficiait pas à l'époque du très bon travail de Benzema aussi, qu'il mettait dans la lumière aussi,
1: sans Benzema, du trio de milieu derrière.
4: Le fameux trio, voilà, Kroos, Modric derrière avec Casemiro. Donc, oui, effectivement, moi, je pense qu'on peut ouvrir le débat à Vinicius. Est-ce que.
1: Moi, très surfait, très surcoté.
0: On fera un jour une émission spéciale Vinicius.
1: Ah non,
0: c'est
1: trop long. Toute une émission entière.
0: Aurèle,
1: sans moi.
0: Aurèle, à toi, ton image.
1: C'est rien très vite.
0: Ton image de la semaine, est-ce que c'est dans le foot ou
1: non, c'est dans le foot? Non, moi c'est tennis, j'aime beaucoup le tennis aussi,

0: jeu. Il va pour se replacer, pour retourner le service de son adversaire. Et puis le public commence à applaudir, à se lever. Il regarde et il réalise à ce moment-là qu'il a gagné le match. Il éclate de rire. Alors ça fait une image très sympa, j'avoue. Mais la petite question que je me suis posée avec mon esprit quand même un peu tordu, est-ce qu'il a vraiment... Est-ce que c'est pas fait exprès? Est-ce que quelque part, sachant qu'il a une sale image...
1: Spontané ou réfléchi?
0: C'est ça. Est-ce que c'est pas pour se faire passer un peu sympa? Parce que ne pas réaliser que...
2: J'ai jamais vu... Ouais, tu le sais quand c'est balle de match. Oui, tu le sais.
0: Je veux bien qu'il soit focus point par point, mais de là oublier que c'est le jeu, il sert pour le match, que c'est la balle de match, je sais pas. Alors est-ce que c'est pas un truc un peu fabriqué pour redorer un peu son image? C'est vrai, ça fait une image sympa, il éclate de rire et tout. Bon, pour moi, voilà, c'est l'image de la semaine avec peut-être une petite controverse en dessous. Mais okay. C'était mon image.
1: Et je vais conclure en disant que Zverev, mine de rien, je suis d'accord avec toi, je suis pas un joueur de tennis que j'aime particulièrement, mais qui, mine de rien, commence à grappiller de plus en plus de tournois du Grand Chelem.
0: Il est très régulier, il est top 3, top 3 mondial depuis des années. Voilà. Il a fait 4 finales du Grand Chelem, il en gagne 2 cette année. Alors il profite.
1: Pas très élégant à voir, mais
0: non.
1: Diablement efficace.
0: Il est toujours demi-finale ou finale. Bon, il profite de l'absence de Sinner. Alcaraz s'est fait sortir en 5-7 par Ben Shelton au bout d'un match absolument incroyable, qui était pour moi presque le plus beau match du tournoi. À Roland, il n'y avait ni Alcaraz ni Sinner.
2: Il se rapproche de Sinner au classement ATP, apparemment.
0: Ouais, ATP, il est numéro 1 à la race.
1: Alors, si vous nous rejoignez, je vous rappelle que c'est une émission foot, vous êtes bien dans 100% foot, n'ayez pas peur, c'était juste l'image de la semaine. Tous pour
0: donc maintenant, on va parler de waterpolo, parce que j'adore le waterpolo, et le championnat va bientôt reprendre.
1: On va enchaîner sur le tour...
0: Et Marseille est tenant du titre, enfin.
1: On va enchaîner sur le tour des pelouses. Les gars, je vous demande à chaque fois, pour le tour des pelouses, de faire vos 3 points. Donc vous avez chacun réfléchi à 3 points... dont vous vouliez parler, Thomas. Ce que je vous propose, c'est qu'on fasse un coup l'un, un coup l'autre.
3: Ouais.
1: Donc Thomas, commence avec ton premier point, s'il te plaît.
2: Oui, alors moi je vais vous faire un petit peu, on va sortir un petit peu de la France, on va aller de l'autre côté des Alpes, du côté du calcio. Nos amis
0: championnat en déréliction.
2: Ouais, mais qui nous offre pour l'instant cette année comme un suspense, je dirais...
0: Ça commence mieux que d'habitude.
2: Voilà, supérieur à la Ligue 1 en termes de suspense, puisque est-ce que ça ne va pas être l'année... Alors, encore une fois, il n'y a eu que 4 matchs, mais est-ce que ça ne va pas être l'année de l'AS Roma?
0: Eh oui.
2: 25 ans après, c'est un signe.
0: En
2: 2001, avec la fameuse équipe amenée par Totti,
0: Batistuta,
2: Cafu, et on en passe. La Roma qui fait un excellent début de saison, qui est leader. Qui est leader avec 12 buts marqués, un seul encaissé.
0: C'est qui l'entraîneur déjà de...
2: Gasperini.
0: C'est Gasperini.
2: Gasperini de l'Atalanta.
1: Tu fais bien, je voulais en parler. C'est, moi, le début de la saison de la Roma, ce serait avec un autre entraîneur, je te dirais que ça peut flopper la saison. Avec Gasperini, que personnellement je considère comme étant à l'heure actuelle le meilleur entraîneur italien sur le marché, je peux te dire et je peux parier que la Roma sera pas loin d'être champion en fin de saison.
2: Va lutter du moins avec l'Inter.
0: Et puis avec leur, ils ont une grosse recrue phare en défense.
2: Et le nouveau Baresi.
0: Le nouveau Baresi.
2: le digne héritier.
0: À cette sortie-là, je m'en suis pas remis.
1: En tout cas, ça fait plaisir de revoir la Roma dans les hauteurs de la Serie A.
0: On parle de Leonardo Balerdi qui a été recruté à la Roma pour ceux qui n'ont pas suivi.
2: Qui n'ont pas la ref cette semaine.
0: Et qui commence plutôt bien en plus.
2: Qui commence bien, mais qui fait partie certainement comme beaucoup de joueurs de l'Olympique qui quittent l'Olympique de Marseille
0: et qui sont meilleurs après.
2: Pour la petite parenthèse, j'ai vu que Medina a marqué avec Leverkusen cette semaine en Coupe d'Europe. Bon,
0: Murillo a marqué hier.
2: Murillo a marqué hier aussi. C'est vrai,
1: Murillo a marqué hier.
2: Aubameyang a pris des buts avec la Corogne en Espagne.
0: Tout va bien pour les anciens Marseillais.
2: Mieux que pour Marseille, pour le coup. Bref. Donc voilà, à voir, est-ce que ça va être la saison de la Roma? Ils ont récupéré un Daniel Malen qui est en feu, qui est déjà à 6 buts.
1: Après, il y a Com qui est en forme.
2: Il y a Com qui est en forme. Intéressant.
1: L'Inter de Milan qui est toujours là.
2: L'Inter sera là jusqu'au bout.
1: Naples, il peut y avoir un trio de têtes intéressant entre Com, la Roma et l'Inter cette année.
2: Est-ce que Com va réussir sur la durée avec la Ligue des Champions au milieu?
0: Je trouve ça un peu léger pour être champion cette année.
2: Est-ce qu'ils ont l'effectif pour jouer sur le
1: Attention à la Juve de Spalletti, parce que la Juve a beaucoup souffert ces dernières années, mais Spalletti est un très très bon entraîneur. entraîneur qui a fait notamment des belles choses aussi.
2: Pour le début de saison en Serie A, pour l'instant,
0: top 3, top 4,
2: terrible,
1: oui, voilà ce que j'allais dire. Top 3, top 4, plus top 4 que top 3. Mais attention, voilà, ils vont peut-être faire une meilleure saison que les précédentes. En
0: moi, je suis d'accord avec toi. Je mets bien une petite pièce sur la Roma.
2: Voilà. Moi, j'aime bien les belles histoires. J'adore ce club. Ouais. C'est un club historique du foot européen, du foot italien aussi. Donc, j'aimerais.

0: Après, pourquoi pas, allez, on va y croire, 25 ans après que la Roma soulève le Scudetto.
1: Très bien. Aurèle, on enchaîne avec ton premier point, s'il te plaît.
2: Oui, oui, oui. Alors moi, c'est un peu... C'est pas, je ne parle pas du terrain directement. Je vais laisser ça à Thomas cette semaine. C'est un peu autour du foot en tant que spectateur et consommateur de foot. Je voulais parler des commentaires, des commentateurs sur le diffuseur de la Ligue 1, sur Ligue 1+. Je me suis fait la réflexion, j'ai regardé quelques matchs depuis la reprise du championnat et ça m'a sauté aux yeux, surtout quand j'ai regardé il y a 10 jours le fameux Rennes-OM. Et je me suis dit, les commentateurs, alors je ne sais même pas qui c'est, je ne veux pas citer les noms parce qu'on n'est pas là pour ça, puis c'est facile à retrouver de toute manière si vous voulez, moi j'étais habitué à un commentateur, un duo de commentateurs, tu as le commentateur qui décrit le match, qui décrit les actions, qui nous dit un peu ce qui se passe, nous on ne connaît pas tout le temps les joueurs, il dit un tel, passe le ballon à tel, accélération, passe en profondeur, et but et machin, il s'enflamme un peu, il te fait vivre le match.
0: Oui c'est vrai.
2: Voilà, et tu as le deuxième qui, est qui vient apporter la caution technique, qui est généralement un ancien footballeur, un ancien entraîneur, un consultant donc, qui va apporter la petite touche de temps en temps, technique, tactique, etc. Mais là, les deux gars, alors je ne savais pas qui faisait quoi, ils n'ont pas arrêté de parler du début à la fin, de tout, sauf du match,
0: ouais,
2: qu'ils étaient en train de voir, qu'on était en train de voir. Alors, ils ont parlé de la tactique. Alors, parfois, c'était intéressant en plus, hein, ils ne disaient pas que des conneries, hein, mais beaucoup trop d'informations. Ils parlent de data, de statistiques, de tactique, de tout ce qui se passe autour du club, du mercato, de machin, de machin, de machin. L'autre aussi, pareil, sur enchérie. Et au final, bah, il y a eu deux buts. Ah, bah tiens, il y a eu but. Ah, tiens, il y a eu but. Ils n'ont même pas réussi à commenter en direct le but. Alors, déjà, en plus, quand tu regardes sur l'écran Ligue 1+, tu as le match en plus petit et tout autour. Tout le temps, tu as les stats.
0: Oui,
2: c'est pas inintéressant, mais tu peux les avoir de temps en temps. Là, tu les as tout le temps. Donc, t'es abreuvé d'informations visuelles.
3: Ça sort un peu du match.
2: T'es abreuvé d'informations auditives par les deux gars. Et en fait, moi, ça m'a. Je suis sorti du match. J'ai pris aucun plaisir. Bon, déjà, parce que le match n'était pas très, très plaisant. Bon, ça, c'est autre chose. Mais je n'ai pas pris de plaisir à regarder ça. Voilà. Ça m'a vraiment gonflé. Et ça, je l'ai retrouvé après. Et je me suis dit, merde, on a été élevé à Thierry Roland, ouais. À Thierry Gilardi, surtout. Des gens qui te faisaient vivre les matchs.
3: Pour réagir à ce que tu dis, c'est vrai qu'on pourrait sortir cette fameuse formule que j'aime bien dire. C'était mieux avant.
2: Hein. Ouais, c'est toujours un peu vieux qu'on dire ça. Mais
3: c'est la vérité. Oui. En tout cas,
2: mais là,
3: moi...
2: les mecs, ils se la pètent trop. Ils veulent trop montrer qu'ils savent plein de choses sur tout. Et en fait. Trop d'informations, ils veulent trop t'abreuver et finalement tu passes à côté.
0: Oui,
2: du
0: parce
2: truc.
0: Que tu rajoutes en plus le consultant qui est en bord de pelouse, qui rajoute lui aussi sa patte, donc ils sont en trois. Mais
2: tout le monde veut montrer qu'ils s'y connaissent vachement bien. Alors ils s'y connaissent,
0: Je suis d'accord.
3: Pour le coup, je fais partie de ce petit panel de personnes qui met les commentaires de match au second plan. C'est-à-dire que j'ai cette capacité à pouvoir regarder un match en mute, en off. Sans son.
0: L'ambiance du stade ne te manque pas quand même. Au-delà des commentateurs,
3: non,
0: moi, c'est sans.
3: En vrai,
2: d'accord avec toi, Thomas.
0: L'atmosphère du stade, quand
3: en
0: même.
3: En vrai,
0: j'aime
3: un petit peu parce que quand je regarde un match, je suis rarement tout seul. Il y a ma femme à la maison et elle qui n'aime pas le foot, j'évite de monter.
2: Et elle parle beaucoup, je crois.
3: J'évite de monter le son trop fort, mais c'est vrai que quand je suis tout seul, évidemment, je vais mettre le son à fond. Je vais plutôt ambiance du stade, voilà. Mais c'est vrai que les commentateurs.
2: Mais moi, de temps en temps, parfois, je mets les.
3: C'est parce qu'ils m'intéressent le plus, quoi.
2: Les commentaires british en anglais. C'est très agréable. Alors,
3: ça vous arrive jamais de mettre la radio derrière,
2: mais c'est moi,
3: les commentaires radio.
0: Pour exemple, Jeannot Séguier sur RMC, par contre, lui, il te faisait vivre le match.
2: Ouais.
0: Et lui, c'était vraiment. Bah ouais. Il te plongeait vraiment. Ah,
2: la radio, ils sont obligés de décrire.
3: Il y a un léger décalage quand on met la radio.
0: Tu peux pas mettre la radio et.
3: Mais c'est plus vivant, quoi. C'est sûr.
0: Complètement, ouais.
2: Mais là, moi, ça m'a. Voilà, je voulais juste.
0: Non, mais tu as raison. Moi, je suis beaucoup le foot anglais sur Canal, pour appuyer ce que tu dis. Et les commentateurs Canal Plus de Première Ligue, c'est catastrophe, mais c'est vraiment une catastrophe. Ouais. Je prends aucun plaisir.
2: Mais c'est ça, on est quand même. Ils doivent vendre un produit.
0: Ouais,
2: le produit,
0: non.
2: C'est un ensemble. S'ils veulent des abonnés sur Ligue 1 Plus pour faire entrer de l'argent, pour les droits télé, c'est toute une économie, hein, tout ça.
0: Il
2: faut que le package soit joli, quoi.
3: Je le répète, c'était mieux avant.
0: Ah ouais, clairement.
2: Peut-être.
0: Clairement, ouais.
3: Allez, Thomas, on enchaîne avec ton deuxième point.
0: Le deuxième point qui a fait quand même pas mal de bruit cette semaine, c'est le licenciement de Dino Topmöller.
3: Oui, c'est vrai,
0: L'entraîneur du RC Lens.
3: Très, très tôt dans la saison.
2: Moi, j'aurais pas misé sur lui en premier viré.
3: Moi non plus.
0: Et non, personne.
3: J'aurais pu miser Pantaloni de
2: Pantaloni,
3: Nice.
2: Ouais. ouais. C'est clair.
0: Ouais, c'est clair.
2: Enfin, déjà, j'aurais pas pris Pantaloni à Nice, mais bon, ça, c'est un autre débat.
3: Oui, ça, c'est un autre. On aura l'occasion d'en parler une prochaine fois. Quand Pantaloni se fera virer, par exemple, on pourra faire une spéciale au GC Nice.
0: Ça devrait pas tarder, je pense.
2: Ah oui.
0: À mon avis, vu les résultats, franchement,
2: catastrophique, Nice.
0: Et donc, le RC Lens, qui pourtant gagne le trophée des champions face au PSG en début de saison. Alors certes, le scénario
3: c'était
0: du match
3: un hold-up,
0: était un petit
3: on
0: peu...
3: va pas se mentir.
0: Bon, voilà, hold-up. Ils font quand même des, entre guillemets, des remontadas. Le week-end dernier, contre Le Mans, où ils sont menés 2-0, ils remontent à 2-2. Ouais. Tout semblait penser que le groupe n'avait pas lâché le coach. Ouais. Et puis, en fait, bon, ben, finalement, en fait, on s'aperçoit quand on creuse un peu que c'était à l'intérieur du groupe.
2: Et pas que.
0: Voilà. Quand on met un petit peu le nez dedans et qu'on s'y intéresse, eh ben, on s'aperçoit effectivement que le directeur sportif Jean-Louis Leca, qui est copain-copain avec certains joueurs du groupe, les Florian Thauvin, les Florian Sotoka, etc. Et qui apparemment depuis 2 ans cherche à imposer son ami Yannick Cahuzac, qu'ils sont allés chercher à Lorient. Il était entraîneur adjoint à Lorient, en train de passer ses diplômes. Donc il est allé le chercher au RC Lens pour le pousser numéro 1. Pierre Sage apparemment a senti un petit peu l'affaire et le vent tourner, est parti à Crystal Palace. Et là, qui nous avons sur le banc ce week-end pour remplacer Dino Topmöller, notre ami Yannick Cahuzac.
2: Mais alors, moi, il y a deux choses.
0: Donc,
2: là-dessus, c'est qu'ils sont prêts donc à prendre Cahuzac, qui n'a pas encore les diplômes, et à payer 25 000 euros d'amende par match.
0: Ils vont les payer, ouais.
2: Ce que je trouve, bon, peut-être que pour un club, c'est rien, mais moi, je trouve ça énorme de payer 25 000 euros parce que.
0: Sachant que des entraîneurs, il y en a quand même, voilà. On va pas se mentir.
2: Et si ils virent Topmöller au bout de 3 mois, s'ils étaient déjà à la base pas d'accord, pourquoi ils sont allés le prendre en juillet?
0: Alors, ils ont senti des.
2: Moi, je trouvais en plus que c'était une très bonne idée parce que Topmöller, je pense que c'est un très bon entraîneur.
0: Oui, oui.
2: Il a un très beau parcours. Je pense que c'était un bon choix pour Lens.
0: C'était un très bon choix.
2: Je pense.
0: Sauf que, effectivement, c'est ce que tu disais, c'est que lui, déjà, à la base, voulait venir avec son adjoint. Il n'a pas pu, puisque la place était prise par monsieur Yannick Cahuzac. Oui. Et donc, déjà, apparemment, il y aurait eu des tensions à partir de là.
2: Il a pu quand même prendre son adjoint, mais pas le staff.
0: Pas le staff en entier qu'il voulait. Quoi,
3: on clairement. En revient toujours à la même chose.
2: Le staff, c'est la direction de Lens qui a fait son staff à lui.
0: Voilà, c'est ça.
2: Même pas en concertation avec lui, c'est quand même un peu bizarre.
3: Et on en revient toujours à la même chose, c'est qu'un club, en général, a une identité, une philosophie. Quand vous faites partir un entraîneur du profil de Pierre Sage, derrière, quand tu es un directeur sportif, si tu veux que ça continue à fonctionner, normalement tu dois aller chercher un mec qui a les mêmes caractéristiques, la même vision du jeu, la même philosophie. Et force est de constater que Pierre Sage et Dino Topmöller, c'est des philosophies et des approches de jeu qui sont quand même diamétralement opposées.
2: Ouais, mais donc je pense forcément, que moi, je suis pas
3: étonné
2: bien
3: le choix
2: fonctionne. À la base.
0: C'était une très bonne idée, mais après, ben voilà, il y a des frictions en interne, il y a des copinages clairement en interne, et du coup, malheureusement. Ouais.
2: C'est pas grave, il va rebondir à Tottenham pour prendre la succession de Deserbi.
0: Exact.
2: Il sera très bien là-bas, je pense.
0: Donc,
3: 30 secondes sur le sujet encore, et puis ensuite on partira en pause.
0: Voilà, donc non, sur le coup j'ai tout dit, mais oui, copinage au RC Lens et on va voir donc Yannick Cahuzac qui va en plus se frotter à l'AS Monaco pour son premier match ce week-end, donc il est déjà sur le devant de la scène et pour moi il est déjà mis en danger clairement. Ouais. Alors que
2: si vous voulez s'en débarrasser, autant s'en débarrasser tôt aussi,
0: quelque part, c'est ça, c'est que ça a été anticipé.
3: Je vais réagir.
2: J'espère que Dino Topmöller va rebondir ailleurs, surtout. Moi, je pense qu'un bon club, toi, Bayer Leverkusen ou Borussia Dortmund en Allemagne ou Tottenham. Potentiellement bientôt en Angleterre, ça pourrait être pas mal pour lui, je pense. Et je pense qu'il peut faire du très bon boulot.
3: Tu parles de copinage, c'est un modèle qui ne fonctionne pas bien dans le foot, je trouve. En général, quand on essaie de placer ses amis, c'est toujours un échec.
0: Ça finit toujours mal.
3: Voilà. Donc je pense que c'est un modèle sur lequel il ne faut pas s'appuyer dans le monde du football, en général même dans le monde de l'entreprise, je dirais. C'est vrai que de travailler avec tes amis ou des membres de ta famille, c'est jamais très bon.
2: Après, il y a une déclaration de Jean-Louis Leca hier
3: qui arrive,
2: en conférence de presse, qui a voulu démentir tout ça.
0: Il a tout démenti, voilà. Il a dit que
2: hiérarchiquement,
0: je reste en N+1 et que si les résultats sont pas bons, j'hésiterai pas. En gros,
2: il avait dit ce qu'il devait dire, ce qu'il avait à dire.
0: Oui, voilà.
3: Allez, on va partir en pause et juste après, on continuera avec ton deuxième point, Aurèle. Restez bien avec nous. À tout de suite.

0: On est de retour dans 100% foot. Si vous nous rejoignez, on évoquait juste avant la pause le tour des pelouses, qu'on continue tout de suite avec Aurèle qui va nous exposer son deuxième point.
1: Alors oui, mon deuxième point. Alors encore une fois, c'est pas sur les pelouses même où je vais pas parler d'un championnat, je vais parler du Ballon d'Or parce que est sortie la liste des 30 présélectionnés, 30 nommés au Ballon d'Or de cette année. Et j'ai regardé un peu la liste.
0: Et Messi, il figure encore. Hein.
1: Et oui, Messi, il figure encore.
2: Il est combien, Messi?
0: Dans les 10 derniers, je crois.
1: Ouais.
0: L'ordre n'a pas trop d'importance.
3: Le fait qu'il y soit, déjà.
1: Mais voilà, j'ai vu la liste et puis je me suis rappelé, parce que je suis un peu plus vieux que vous, de certaines listes d'il y a 20, 25 ans. Et encore une fois, ce qui me saute aux yeux, un constat que...
0: C'était mieux avant.
1: qu'on fait à chaque fois, c'est que c'était mieux avant, en effet. Non, c'est que... Une réflexion qu'on s'est déjà faite, que je vous ai déjà faite, c'est que globalement, le niveau moyen des joueurs moyens a augmenté ces dernières années, certainement. Ils seront plus athlétiques, ils vont plus vite.
0: Tu veux dire qu'il y a plus de bons joueurs au mètre carré qu'avant ?
1: Ouais, il y a plus de bons joueurs moyens, le niveau moyen a augmenté. Ouais. Mais le niveau des très bons, des très grands joueurs, des cracks, des légendes, pour moi, il s'est vraiment... il a baissé. Ouais. Juste, voilà, je vais vous donner la liste, à peu près des 10-15 de... dans les favoris de cette année de 2026. Donc, il y a en vrac, il y a Bellingham, Kane, bon, oui.
3: Kane, oui.
1: Oui, oui, non, mais il y en a quelques-uns, c'est pas honteux si long. Hein. Kvara, oui, Yamal, Dembélé, Cucurella, Luis Diaz, Mbappé, Olise, Bruno Fernandez, Haaland, Hakimi, Messi encore, Rodri, Vitinha, Fabien Ruiz. Tout ça, c'est des bons joueurs, c'est vrai. Est-ce qu'il y a vraiment des légendes là-dedans? Non, il y en a une et demie. Messi, oui, c'est... On peut pas dire que c'est pas une légende, Messi. Voilà, Mbappé, c'est pas encore une légende, mais bon, c'est pas trop mal. Il y a deux, trois, quelques bons joueurs. Kane, c'est bon. Mais des vrais top players, je sais pas. Alors, je vais vous prendre la liste des 10 dans l'ordre, du numéro 1 au numéro 10, d'il y a 25 ans, en 2001. Celui qui a gagné, en plus, il était controversé, tu l'aimes pas trop, c'est Michael Owen, numéro 1, qui a eu le Ballon d'Or en 2001. Bon, il a fait une grosse saison, hein. Il gagne Coupe d'Europe à l'époque, Coupe de la Ligue, Coupe d'Angleterre, Super Coupe d'Europe.
0: Si c'était le seul controversé, ça irait.
1: Mais... Ouais, mais...
0: Il y a eu Kaka aussi qui était très controversé.
1: Ouais, non, mais imaginez, si Mbappé gagne cette année, il gagne sans trophée. Lui, il avait gagné 4-5 trophées.
3: Oui, voilà.
1: Owen, quand il gagne, hein, quand même.
0: C'est vrai.
1: Owen numéro 1. Après, Raoul, légende. Oliver Kahn, légende. David Beckham, on aime, on n'aime pas, légende quand même.
3: Oui.
1: Francesco Totti, légende. Luis Figo, légende. Huitième, septième, Rivaldo.
0: Oui, ça reste une légende. Oui, je suis pas fan.
3: J'ai mal à mon football.
1: Les trois derniers. Shevchenko. Shevchenko, huitième, neuvième.
3: Il a gagné après Shevchenko ou avant
1: là-dedans, il y a quatre vainqueurs de Ballon d'Or.
0: C'est vrai que c'est autre
1: chose. Neuvième, Thierry Henry. Dixième, Zidane. 10 joueurs, 10 légendes. Voilà, c'est tout.
3: J'ai
1: rien d'autre à dire.
3: Non, mais tu as tout dit.
1: Le niveau de l'époque, j'ai pas envie de dire que c'était mieux avant, parce que c'est vrai, ça fait réac, ça fait
0: mieux
1: avant.
0: C'était...
1: Mais je suis désolé, le nombre de très de top players qu'il y avait par rapport à aujourd'hui. Ok, le foot a changé. Ok, c'est devenu un foot d'entraîneur. Oui, c'est plus direct. Oui, il y a moins de créateurs de jeux. Oui, il y a moins de maîtres à jouer. Peut-être. Mais tu prends la liste, à l'époque, ils étaient déjà tous légendes pendant leur activité, de leur vivant, j'allais dire. Tandis que là, excuse-moi, Cucurella, même Dembélé, Luis Diaz, Fernandez, c'est très bon tout ça. C'est pas des légendes.
3: Dans le lot, il y en a combien qu'on a vu vraiment la Coupe du Monde. Franchement, déjà, il y en a.
0: Ou ne serait-ce qu'on gagne des titres.
1: Bellingham fait pas une mauvaise Coupe du Monde.
3: Oui.
1: Ouais. Harry Kane, oui. Yamal, il fait pas de bonne Coupe du Monde.
3: Que eux, déjà, la plupart, ils étaient capitaines déjà de leur sélection.
0: Que les joueurs d'avant, avaient soit gagné Ligue des Champions, soit Coupe du Monde. Harry Kane, zéro Ligue des Champions. Bellingham, je crois qu'il en a pas.
1: T'as juste Dembélé et Mbappé, ils ont gagné la Coupe du Monde déjà.
0: Yamal, pas de Ligue des Champions, mais une Coupe du Monde.
1: Quand tu vois que Rodri soit le meilleur joueur de la Coupe du Monde, ça fait pas rêver, Rodri. Très bon joueur, très intelligent, tout ce que tu veux, mais ça fait pas rêver.
3: Je suis encore plus nostalgique là depuis que.
1: Ouais. Encore, je t'ai même pas. Il y a celle de 2006 aussi à côté, si tu veux. Il y a Cannavaro, Buffon, Henri, Ronaldinho, Zidane, Eto'o, Klose, Drogba, Pirlo, Le Van.
3: C'était phénoménal.
1: C'est tout ce que je voulais dire.
0: Il nous reste encore pas mal de choses à voir. Thomas, on va finir avec ton troisième point, puis ensuite il y aura le troisième point d'Aurèle.
3: Ouais, le troisième point qui aurait pu être aussi l'image de la semaine. Alors je sais pas si on se rappelle tous de Marc Van Bommel.
0: Le poète.
3: Connu pour son aisance technique.
0: À prendre des cartons rouges.
1: qui était en duo en équipe nationale avec Nigel De Jong. Pied en avant au niveau du thorax.
0: un des plus grands poètes de l'histoire du football, indéniablement.
1: Oh là là là.
3: Et donc,
1: qui est devenu entraîneur d'ailleurs, je sais plus.
3: Qui est devenu entraîneur, qui est sélectionneur de la Belgique.
1: C'est ça,
3: Marc Van Bommel, qui est devenu sélectionneur de la Belgique après Rudy Garcia.
0: Qui n'aura pas duré très longtemps, Rudy Garcia d'ailleurs.
1: Toujours des bons choix en tout cas de sélectionneur. belge.
3: Et donc, comme quoi, ben, les chiens ne font pas des chats et tel père, tel fils. Notre ami Marc Van Bommel, ben, son fils, Ruben, de son prénom.
1: Ah, nom de peintre, en plus.
3: Ruben. qui est titulaire avec le PSV Eindhoven et qui a fait parler de lui ce week-end dans le classique face à l'Ajax. Je ne sais pas si vous avez vu l'image, l'image a circulé, qui a été l'auteur d'un attentat abominable sur un défenseur de l'Ajax. Qui est blessé pour un mois, qui a été blessé au poumon, qui a été hospitalisé et tout. On parle vraiment de...
1: Le thoracique enfoncé, perpétue l'héritage familial.
3: Complètement.
1: C'est ça, c'est dans les gènes, hein, comme quoi. Alors, les grands joueurs n'ont pas fait de grands joueurs chez les fils, mais les charcutiers bouchers, oui, quoi.
3: Alors, pour le coup, en plus, ce qui est fou, c'est que c'est pas du tout le même poste, puisqu'il est ailier gauche. Apparemment, de ce que j'ai vu, j'ai regardé pas mal de vidéos, il est élégant, il est technique, il est tout ce que... Rien à voir avec le
1: rien à voir.
3: Mais là, voilà, il a eu du sang, Marc Van Bommel. Le temps de 3 minutes. Et pour finir, l'action, carton jaune pour monsieur Ruben.
1: Même pas un rouge. Quoi.
3: Même pas la VAR qui est intervenue. Donc l'arbitre qui a mis un simple carton jaune, alors que voilà, le joueur va être blessé pendant un mois.
0: Écoute, c'est vrai que ça aurait pu être l'image de la semaine.
1: Il devrait y avoir des cartons rouges, même rétroactifs, quand tu vois.
3: En Angleterre,
0: c'est déjà arrivé ça.
3: En Angleterre, ça se fait beaucoup.
0: C'est déjà arrivé qu'on mette des cartons après coup.
1: Qui est commission de discipline, que le mec.
0: Qu'on désavoue des cartons aussi.
1: Parce que là, il est. C'est une ITT d'un mois.
3: Ouais, à quoi sert la VAR là.
0: Allez, on enchaîne. Aurèle, ton troisième point, s'il te plaît.
1: Mon troisième point. Bah, il va bien falloir en parler, hélas, encore. On va parler de l'OM. Au début, je pensais parler un peu du classico MPSG, mais bon, il n'y a pas grand-chose à en dire.
3: Tu vas faire du mal.
0: Le classique qui a lieu ce dimanche.
1: Oui, qui est déjà plié. On ne va pas rentrer là-dedans, même si le PSG ne fait pas une très bonne entame de saison. Mais comme toujours, ils vont être prêts en février. C'est fait pour. On ne va pas s'étendre là-dessus. Oui.
0: Ce sera un match interdit au moins de 18 ans, je pense.
1: Probablement.
0: Attention à la fessée, quoi.
1: Ouais, ça va être un score de tennis. Hein. Ça va être du 6-0, là. Ça va faire mal. Non, mais reparler un peu de cette saison, comme dirait Rimbaud, une saison en enfer, hein, de l'OM, hein, parce que c'est vraiment ça ce qu'ils sont en train de vivre.
0: J'ai remarqué que tu aimes bien citer des grands littéraires,
3: ou des auteurs.
1: Oui, j'aime bien. Bah, on est une émission de culture.
0: Pour flatter ton ego, pour montrer à nos auditeurs à quel point tu es cultivé, Aurèle.
1: C'est ça, oui. J'ai un énorme melon. Melon d'or. Non, mais cette saison de l'OM qui est catastrophique, parce que on écoute, hein, tous, on lit d'autres émissions, on lit des chroniqueurs, moi j'ai entendu des choses, je ne veux pas dire qui est, sur quelle chaîne, sur quelle radio, vous savez de
3: qui
1: je parle.
3: Est-ce que Genesio va passer l'hiver? Est-ce qu'il va passer l'automne?
0: En tout cas, si Genesio s'en va, moi j'ai le profond sentiment que ce sera lui qui partira.
3: Mais
0: moi,
3: on va pas,
0: c'est pas lui qu'on va
3: aujourd'hui. Et le pire, c'est que personne lui en voudra parce que on le voit qu'il est là, il fait ce qu'il veut.
1: Non, mais aujourd'hui, moi, j'ai beaucoup de peine pour Genesio, qui est un mec que j'aime bien, qui est un bon entraîneur, qui a fait du bon boulot partout où il est passé,
3: ça
1: que ce soit
3: pas
1: à Rennes,
3: image,
1: à Lille, en Chine, il a fait partout du bon boulot, même en Chine. Et là, le pauvre Genesio, je pense qu'on lui a pas tout dit quand
3: certainement.
1: Et là, si j'étais lui, c'est de l'exo en suppos, un dodo et démission le lendemain.
0: C'est toujours pareil, Aurèle, c'est ce que je dis toujours, je parle souvent du foot vitrine. Tu m'as souvent entendu sortir cette expression. Ce que j'appelle le foot vitrine, c'est je vais dans ce club par rapport à ce qu'il représente, mais pas par rapport à ce qu'il est à l'instant T. Et en fait, tu es Genesio, tu vas à l'OM parce que c'est la vitrine OM.
3: Ça se refuse pas,
0: justement, ça se refuse. Il faut prendre en compte le contexte.
1: Je pense qu'il était persuadé de pouvoir faire du bon boulot.
0: Il ne s'agit pas de mettre un coup de mastic.
1: Honnêtement, je pense que c'est un bon choix, Genesio. C'est le type
3: pour l'OM, oui. Pour l'OM, oui. Pour lui, est-ce que c'est le bon choix, l'OM?
0: Je ne suis pas d'accord.
1: En ce moment, l'OM, c'est le mauvais choix pour tout le monde.
0: Je vous trouve vraiment très gentil. Il ne s'agit pas de mettre un coup de mastic et de mettre un coup de clé de 12 pour rafistoler le tout. Là, c'est carrément tout le wagon qui est cabossé.
1: Ah oui.
0: Et à un moment donné, qu'est-ce que tu viens foutre là-dedans?
1: On n'y comprend plus rien. Parce que McCourt, moi j'ai soutenu McCourt pendant des années. Je me disais, enfin un investisseur solide, qui n'est pas un escroc, qui met régulièrement l'argent, qui a mis 700-800 millions depuis qu'il est arrivé. Et puis, du jour au lendemain, là, il serre la vis, plus rien. C'est lui qui a imposé les règles à la DNCG, à l'UEFA.
3: Parce qu'il veut vendre. Il prépare la vente.
1: Probablement. Il se rend compte, on hérite d'une situation catastrophique. Oui, mais bonhomme, c'est toi qui es responsable de cette situation. C'est toi qui as autorisé Longoria, qui a mis Longoria Benatia en place, qui a autorisé des transferts dispendieux, des salaires dispendieux sur des joueurs qui ne jouent pas, qui ne sont pas des joueurs. Je sais pas, on peut reprendre.
3: Je pense qu'il s'est fait avoir, McCourt, il n'était pas au courant de tout. C'était géré par Longoria Benacha, lui il était là-bas.
1: Ouais, mais il y a un conseil de surveillance.
0: La seule chose, est,
1: la seule chose s'appelle chez Razad Sansar de Boisseron, celle que conseil de surveillance de l'OM.
3: Ouais.
1: Il y a plein de gens qui.
0: La seule chose où Genesio peut avoir une certaine clémence, c'est que s'il part, on l'a dit tout à l'heure, personne ne lui en voudra vraiment.
3: Non, son image ne sera pas...
0: Ce que je voulais dire, c'est que par rapport... Parce que moi, je parle souvent d'image, c'est un sport d'image, le foot. Et surtout quand tu es entraîneur ou joueur, quand tu fais des mauvais choix, souvent, tu perds du crédit pour retrouver un emploi derrière.
1: Non, mais lui, c'est
0: là,
1: ça,
0: pour
1: c'est...
0: le coup, il aura cette chance de se dire, bon, à sa place, on aurait fait la même chose, donc on le comprend. N'empêche que la vraie question, c'est, aurait-il dû... mettre les pieds là-dedans. En fait, non, moi, j'en suis pas convaincu.
1: Mais déjà, il est parti en Chine parce qu'il supportait plus la pression. C'était quand, c'est après Lille ou après
3: Après Lyon.
1: Non, après Lyon, voilà. Il est parti en Chine parce qu'il avait
3: que
1: besoin de décompresser.
3: C'était son club de cœur, c'était différent. Il a échoué dans son club de cœur. Il a été. Les supporters ont demandé sa démission. C'était
1: comprends.
3: Vraiment.
1: Mais si t'as du mal à résister, à supporter comme ça, ne va pas à l'OM.
3: Complètement.
1: Reste à Rennes.
3: Est-ce qu'il a. Alors. Il dit qu'il avait les tenants et les aboutissants du Bourbier, mais est-ce qu'il a, est-ce
1: pas à ce
3: qu'il
1: point-là.
3: Non, voilà, est-ce non, qu'il pensait qu'il allait perdre autant de joueurs
1: clés. Non, mais il y a eu zéro recrue.
3: Et surtout aux zéro recrue.
1: Personne.
3: Moi, je pense
1: aucun
3: pas.
1: Aucun club
3: je pense
1: en
3: pas.
1: Engagé en Coupe d'Europe depuis 20 ans n'a fait un mercato à zéro recrue.
0: Il avait conscience qu'il arrivait dans un champ de ruines. Mais là, c'est même plus un champ de ruines, c'est un no man's land. C'est-à-dire qu'il n'y a rien, il n'y a plus un vestige.
3: Il doit tout rebâtir.
1: Il n'y a rien, même en défense. Moi, je vais revenir encore sur. On va pas faire la liste des joueurs parce qu'il n'y a personne. Derrière, il n'y a personne. Au milieu, il n'y a personne. Kondogbia. Alors, la dernière fois, j'avais une formule pour Angel Gomez, mais Kondogbia, lui, c'est le fantôme du joueur qui ne l'a jamais été. Ouais. Bah, lui, c'est. Il a fait un match bien dans sa vie, c'était contre Arsenal avec Monaco il y a 10 ans.
3: Oui,
1: il met
3: un but, il met un but de 30 mètres.
1: Ouais, il gagne 3-1, il fait un match énorme. Et basta, il a été mauvais partout, à Séville, à l'Atlético, à la Roma, partout. Et il n'y a personne derrière, il n'y a personne au milieu. Abdelli, il était bon à Angers parce qu'il y avait des gars qui couraient autour. Là, personne ne court.
0: Ouais, ah,
1: il est mauvais.
0: Alors, les joueurs que tu cites, Kondogbia, Abdelli, enfin, je veux dire, on parle de.
1: Mais Harit, c'est mauvais. Oyberg, c'est mauvais.
0: Le niveau moyen de ces mecs-là.
1: Tout le monde, il n'y a personne.
0: Finalement, tu as raison quand tu dis que l'OM peut jouer le maintien. Moi, je te trouvais un peu dur.
1: Mais
0: je
1: non.
0: disais, non, ça va finir entre
1: non,
0: la 8e et la 2e.
1: Il y a des commentateurs qui disent, non,
0: mais
1: ils vont faire
0: 6e, 7e.
3: Ils ne sont pas programmés pour ça.
1: Et
3: c'est ce qu'on disait, c'est qu'ils ne sont pas faits pour.
1: Mais la lutter contre des équipes qui, elles, sont habituées à lutter pour le maintien.
0: Et le problème, c'est que je ne suis pas sûr que tu puisses rehausser le niveau. De ces joueurs-là, je pense qu'en fait là, ils sont à leur maximum.
3: C'est que là, déjà, même moralement.
0: En plus de ça, ils ont même pas l'air, ils ont l'air même déjà.
3: Moralement.
0: Fatigués.
1: Non,
0: fatigués. Physiquement,
1: ah ouais.
0: ils ont l'air à bout.
1: Okay. Non, mais c'est
0: tu regardes la deuxième mi-temps contre
1: le match d'hier, tous leurs matchs depuis le début de la saison, il y a un déficit technique parce que les joueurs sont mauvais. Bon, ils sont mauvais.
0: Et physiquement, hier,
1: il y a un déficit mental.
0: Ils
1: s'écroulent mentalement.
3: Ouais, c'est ça.
1: Et ils courent pas, ils se mouillent pas le maillot. Et au bout de la 60e, il y a un déficit physique. C'est quoi la préparation de cet été? Ils ont fait quoi? Au bout de la 60e, ils sont cramés.
0: Pour
1: ils
0: le
1: ont
0: coup,
1: des crampes, ils veulent sortir.
3: Y a des jeunes joueurs,
0: pour le coup, sur l'envie, je suis pas d'accord. Je trouve que mentalement, ils y sont. L'envie est là.
1: Oh,
0: ils ont trop de carences physiques.
1: Hier,
0: et
1: ils sont écroulés.
0: Oui, mais physiquement.
1: Non, mentalement aussi.
3: Non, mentalement, ils ont lâché. Après le troisième but, ils ont lâché.
0: Après, voilà.
1: Et c'est que Beşiktaş.
3: D'ailleurs, c'est Genesio qui l'a dit. Il a dit, je regrette qu'on ait lâché le match alors qu'on a fait une bonne première mi-temps.
1: Beşiktaş, la compo, c'est pas ouf. C'est même pas Galatasaray ou Fenerbahçe.
3: Non,
1: c'est moyen. Le meilleur joueur, c'est Vlahovic, que j'ai jamais aimé, mais bon, voilà. Mais à côté, il n'y a pas grand monde.
3: Trossard, qui n'était pas hier, non?
1: Non, il n'était pas.
3: Il n'était pas.
1: Bon. Il n'y a pas de banc, il n'y a pas de remplaçant. Les jeunes, même
3: mais c'est qu'en plus...
1: Abdallah, c'est bien mignon. Il va
0: mais c'est pareil, Abdallah.
3: Mais c'est que là, selon la tournure des événements ce week-end contre Paris, selon le résultat, le score, est-ce que Genesio ne va pas jeter l'éponge là, à ce moment-là? Et c'est que déjà, tu récupères tes joueurs dans quel état d'esprit mentalement après ça?
0: Après,
1: c'est la défense défensive. Tu prends trop de buts. Alors, peut-être changer de système aussi.
0: Oui, c'est ce que j'allais dire.
1: Passer à trois derrière. Deux mauvais, vaut mieux être trois mauvais derrière que deux mauvais.
0: Le problème, c'est que depuis le début de la saison.
1: Le seul qui est moyen, c'est Palmieri. Palmieri, c'est pas non plus Roberto Carlos, quoi. C'est une sorte de sous-Tagliafico.
3: Oui, non.
0: Depuis le début de la saison, il se cantonne au même système.
1: Arrière droit, c'est pas son poste.
3: Non, c'est pas son poste.
1: À limite, piston, pourquoi pas.
0: Il se cantonne systématiquement au même système. Je suis d'accord avec toi, Aurèle. Il devrait. Là, je pense que contre Paris.
1: À un moment, il faut bétonner derrière, quoi.
0: Quitte à jouer le tout pour le tout contre Paris, tu sais que tu risques de perdre le match 9 fois sur 10. Tente un truc, change de système, mais comme tu dis, plus Wea dans de meilleures dispositions. Soit tu le mets, tu restes dans ce dispositif
1: 4-4-2,
0: tu le mets ailier, soit tu le mets piston dans ce 3-5-2.
1: Palmieri à gauche, Wea à droite en piston, avec trois défenseurs moyens, Cornelius, Aguerd, Egan Riley.
3: Ouais.
1: Voilà.
0: Egan Riley, il faut arrêter.
1: Mais personne. Mais oui, mais.
0: Mais tu m'écornes.
1: Je suis bien d'accord qu'il faut arrêter, mais il n'y a personne d'autre, regarde.
0: Tu m'écornes Nus à Guerre, et puis voilà, ouais, basta.
1: Non, mais
0: c'est
1: si il sort à 3 derrière, si tu passes à 3.
3: Quand ouais. Bien, non, il joue pas en défense à 3, lui.
1: Ton Gogba, il est blessé depuis le premier match où il s'est pris un tour de rein sur Paris Brunner.
3: Ah oui, c'est vrai.
1: Il s'est blessé juste après. Il cherche un rein, ses genoux.
0: Il n'y a plus personne, l'OM va jouer le maintien.
1: Qu'est-ce qui tu veux mettre? Qui?
0: L'OM va jouer le maintien, ils vont descendre en Ligue 2.
1: Le meneur de jeu, c'est Harit. Harit, il a toujours. C'est pas Harit. Je suis désolé, c'est un niveau. Qui retourne jouer à Nantes en Ligue 2, quoi.
0: Non, le chantier est trop important.
1: Il n'y a personne. Et les remplaçants en attaque, c'est Mopé, Moumbania. Tu vas aller où avec ça? Guiri, c'est pas.
0: Ouais, bon,
1: il y a plus. Voilà, c'est vraiment.
0: On a compris.
1: Moi, j'ai dit qu'il jouait le maintien. Pour moi, ça va jouer le maintien cette année.
0: Oui,
1: et difficilement. Difficilement.
0: Je pense aussi, là, de plus en plus.
3: Mais c'est qu'il y a un concurrent en plus pour les places européennes, c'est le Paris FC.
1: Oui.
3: Donc, si tu rajoutes.
0: Paris FC, ça va faire top 4 cette année.
3: Ouais, si tu rajoutes Lille, Monaco, Rennes, Lyon, j'en oublie, bon, Paris FC.
1: Lens, peut-être.
3: Lens.
0: C'est marrant parce que l'année dernière.
1: Il y en a plein devant. Hein.
0: L'année dernière, je t'avais dit dans une émission que le Paris FC, à terme, aurait un meilleur projet que celui de l'OM et qu'il risquerait de leur passer devant. Ben, je pense que cette année, Paris FC, ça va faire top 4.
1: Bah, déjà, ils ont un meilleur terrain. Rien que Maxime Lopez et Les Melou, c'est bien meilleur que.
0: Que qui?
1: Attends, c'est qui? Heuberg, Gomez, Abdelli. Mais ouais. ça s'arrachait les cheveux. Abdelli, il est nul. C'est pas possible.
0: Ouais, bon, je crois qu'on a compris que l'OM allait vivre une saison compliquée.
1: J'ai très peur pour le Classico de dimanche.
0: Je pense qu'on a fait le tour.
3: Les supporters ont peur, parce que le stade est toujours pas plein, je crois.
0: On aura l'occasion.
1: Alors que l'année dernière, c'était à 95% de taux de remplissage, le Vélodrome, je crois.
0: Oui, ça se remplit pas mal. Ouais.
3: Forcément.
0: Bon, les gars,
1: moi, j'aurais pas envie d'y aller. Hein.
0: On aura l'occasion de revenir sur l'OM dans une autre émission plus en profondeur.
3: Ouais.
0: Je vous propose qu'on entame là 3-4 minutes, après on partira en pause et on continuera après.
1: Attends, si je reviens quand même, juste je finis sur l'OM.
0: Tu es incorrigible. Allez, très vite.
1: Cet été, s'est posé la question de l'OM, comme le Milan C'est il y a 4 ans, est-ce qu'ils devaient jouer la Ligue Europa cette saison ou pas? Ils avaient la possibilité de dire, on refuse de la jouer pour entrer dans les clous du fair play financier, pour alléger la dette, pour pas. Ils sont dit, si c'est la Ligue Conférence, on la joue pas. Ligue Europa, allez, pourquoi pas? Le Milan AC, il y a 4 ans, ils ont dit, on ne joue pas la Ligue Europa pour se remettre dans les clous. Je me demande si finalement ils ont pas de banc,
3: ils ont pas l'effectif,
1: ils ont rien.
0: Tu peux blesser des joueurs et ne pas les avoir pour
1: ça
0: le championnat.
1: Ça ne sert à rien.
3: C'est peut-être pour ça qu'il va faire jouer les jeunes en
0: c'est
3: Europa
0: vrai qu'il
3: League.
0: Y a une vraie réflexion.
3: Ouais, le message envoyé dès le premier match.
1: Ouais, pour ramasser, c'est même pas la Ligue des Champions. Tu vas ramasser peut-être 30 millions, 30, 40 millions. En Ligue Europa, tu ramasses même pas ça.
0: Allez, on a plus le temps, les gars. Ouais, on enchaîne sur le gros débat où je vais vous poser la question que tout le monde se pose. Pensez-vous que Mbappé a raison de s'autoproclamer MJDM, meilleur joueur du monde?
1: Il faut vraiment faire un gros débat juste pour
0: on a tous, là-dessus. On a tous entendu ses déclarations où il dit que tout le monde considère qu'il est l'élu. C'était en réponse au Ballon d'Or. Si vous deviez voter pour le Ballon d'Or, pour qui voteriez? Il a tout simplement répondu pour moi, car les gens considèrent que je suis l'élu. Messieurs, est-ce que ces déclarations ne sont pas un petit peu déplacées? Qu'est-ce que vous en pensez, Thomas?
3: Il a pas dit exactement dans ce sens-là, mais il a dit depuis que je suis jeune, les gens sont habitués à ce que je côtoie l'excellence, et donc ils considèrent que les gens considèrent que c'est l'élu. Non, clairement, il est meilleur joueur de. Il n'est pas meilleur joueur du monde déjà. Et puis sa saison dernière, alors certes, il est meilleur buteur espagnol, mais en termes de trophée, Wellou, il fait une très bonne Coupe du Monde.
1: Il la gagne?
3: Non.
1: Ah non, ils ne l'ont pas gagné. Ah, zut alors!
3: Donc,
1: la Ligue des Champions,
3: d'ailleurs, l'a gagné. Contre l'Espagne, il fait un mauvais match. Donc,
1: toute l'équipe.
3: Toute l'équipe, voilà, pour le coup. Mais non, donc il se proclame meilleur joueur du monde. Mais
1: oui, mais lui, voilà, contrairement à d'autres très grands joueurs, lui ne peut pas faire gagner un match ou une équipe à lui tout seul.
3: Voilà, exactement.
0: Je te coupe dans ce que tu dis quand tu dis qu'il s'autoproclame meilleur joueur du monde. Justement, il est là, le problème, c'est que le gars, en fait, il a tout fait dans sa vie pour être là où il en est aujourd'hui. Et c'est tout à son honneur, c'est-à-dire faire partie des meilleurs, tout ça. Et aujourd'hui, il est en train de te dire, les gens ont toujours considéré que j'étais l'élu, alors que lui-même s'est mis là. Enfin, je sais pas comment expliquer ça, mais c'est lui-même qui s'est mis là-dedans.
3: C'est ce qu'on disait, c'est qu'en fait, le statut qu'il a aujourd'hui, c'est lui qui l'a voulu, c'est lui qui l'a réclamé.
0: Quelque part, c'est pas
3: lors
0: vrai de
3: la
0: dire
3: cérémonie
0: que tout
3: du
0: monde...
3: Ballon d'Or. Où il dit j'espère que l'année prochaine j'aurai plus de responsabilités, sinon en gros je vais devoir aller voir ailleurs. Donc effectivement, c'est lui qui a réclamé plus de responsabilités, qui a réclamé ce statut-là. Donc effectivement, alors lui, pour le coup, il l'assume sur le terrain, puisqu'en termes de statistiques, on peut pas dire que c'est mauvais. Clairement, il y a que Harry Kane qui est devant lui, mais pour le coup, Harry Kane a gagné des trophées.
1: Ouais. Donc, et lui, on l'entend pas. Hein. Lui, il est discret, Harry Kane.
3: Et en plus, il est discret. Donc, effectivement, moi, je pense que les décideurs du Ballon d'Or vont plus aller vers quelqu'un qui ne le réclame pas ouvertement, tel Harry Kane, qu'un Kylian Mbappé. Après, moi, pour moi, ça témoigne d'un profond mal-être. Il voit qu'il est dans un bourbier terrible au Real. Il voit qu'il ne va rien gagner. Il voit que le Barça est bien supérieur, encore une fois, cette année. Il voit que, entre guillemets, son concurrent, Lamine Yamal, et au-dessus, a déjà gagné une Coupe du Monde.
1: Après, il ne fait pas une énorme Coupe du Monde, Lamine Yamal. Et moi, déjà, je ne suis pas vraiment fan de
3: lui. Mais Lamine Yamal va remporter des trophées, contrairement à lui. Donc, pour moi, c'est un profond mal-être.
1: Il a déjà fait l'Euro, il a déjà fait la Coupe du Monde.
3: Donc, pour moi, il s'est dit, j'abats ma dernière carte, je demande le Ballon d'Or publiquement. Et puis, en gros, on va voir si ça passe.
0: On a lancé le débat autour de la déclaration de Mbappé. Je vous propose qu'on parte en pause et qu'on se retrouve juste après. Restez bien avec nous.

0: On est de retour dans 100% foot. Juste avant la pause, on évoquait le gros débat autour de la décla de Kylian Mbappé qui s'autoproclamait meilleur joueur du monde. Les gars, rien que ça.
1: Bah oui. Non, mais rien que ça, ce qu'on disait, on l'a dit à la pause hors antenne, même s'il l'était, mettons qu'il le soit, il y a débat, il y en a qui vont dire oui, d'autres non, il est peut-être dans les top 3, top 5, oui. Ça c'est indiscutable, mais qu'il soit meilleur joueur du monde, peut-être, mais qu'il le dise, non. Déjà, fait preuve un peu d'humilité, cette arrogance, cette non-humilité, ce dédain aussi pour ses collègues, ses coéquipiers en équipe de France.
2: Il est individualiste.
1: Bah oui, c'est le reflet, il est individualiste. Exactement, et ne pense le foot que par la statistique. Parce que je suis pichichi ou soulier d'or, je dois être ballon d'or. Mais non, tu marques 40 buts en championnat, mais tu ne gagnes pas de titre. Bah, je préfère que t'en marques 20, que tu gagnes la Ligue des Champions et la Coupe du Monde, et là, tu seras ballon d'or.
0: Ça
1: tu seras légitimement ballon d'or. Là, s'il est cette année sans gagner un titre, mais c'est un peu un scandale, quoi.
0: Sa réflexion autour du football, sa vision du football n'est pas la bonne.
1: Elle est individualiste et statistique.
0: Dans le football d'aujourd'hui, si tu n'es pas dans un esprit d'effort collectif, oui, tu ne réussiras pas.
1: Et même, je dis toujours, même les joueurs offensifs doivent faire
2: un minimum. Mais un minimum.
1: Il y a 20-25 ans,
2: ils faisaient ça.
1: Juste, tu fais 2 mètres pour casser la ligne de
0: rond. Les gars, il y a un truc qui ne trompe pas. C'est qu'à un moment donné,
1: tu ne vas pas les tacler, c'est sûr.
0: Quand tu es trop dans la stat individuelle, c'est que forcément, tu n'es pas assez dans l'effort collectif. Ouais. C'est que la balance, elle penche trop d'un côté et pas assez de l'autre. Donc, à un moment donné, moi, je préférais qu'Mbappé, au lieu de marquer 50 pions par saison, il en marque peut-être une trentaine, mais qu'à côté de ça, il revienne défendre, il participe au jeu.
1: Oui, il fasse des passes décisives. Parce que regarde, Harry Kane, il met 60 buts par saison, mais il met aussi 20-30 passes décisives par saison. Rafinha, il met autant de buts que de passes décisives.
2: C'est pas le même profil. Harry Kane est plus efficace dos au but.
1: Oui, et puis il redescend un peu.
2: Et il redescend, il est un peu 9,5
0: Harry Kane. En plus, regardez l'exemple. L'exemple d'Embélé prouve qu'on peut faire les deux. Dembélé avant ne mettait pas un pion et il n'était pas dans l'effort collectif. Depuis qu'il est devenu plus collectif, il marque plus de buts. C'est paradoxal, mais c'est la vérité.
1: Peut-être à la décharge aussi d'Mbappé. J'ai pas vraiment envie de le défendre non plus, mais avec quelle équipe autour ? L'équipe du Real.
2: Il n'a pas le meilleur milieu de terrain derrière lui.
1: Voilà, l'équipe de France, malgré tout, au milieu de terrain, c'était pas ouf. Et l'animation offensive, le jeu collectif n'était pas huilé parce que Deschamps ne fait pas vraiment de jeu collectif.
0: Aujourd'hui, il te faut des équipes équilibrées si tu veux aller gagner quoi que ce soit.
1: Le PSG dans lequel il était.
0: Il n'y a pas le choix.
1: Encore le PSG d'aujourd'hui, donc c'était compliqué.
2: Il a toujours fait parler de lui. Si tu regardes l'équipe de France, rappelle-toi, avec Giroud, il y a eu une embrouille avec Giroud. Il ne faisait pas de passe, il ne lui remettait pas le ballon. Donc c'est ça, c'est qu'il y a toujours eu une embrouille, entre guillemets, un débat avec Mbappé.
1: Mais c'est parce que lui, il pense que l'équipe doit être à son service et lui ne se met pas au service de l'équipe. Et moi, je n'aime pas cette manière de penser.
0: C'est une vision individualiste. Gêné. Mais d'ailleurs, il n'y a qu'à voir son combat pour le Ballon d'Or. Le gars, sa seule obsession, c'est de gagner un titre individuel, à défaut de gagner un titre collectif. Donc c'est là où tu te dis qu'il y a un problème.
1: Il pense qu'il a marqué 10 buts en Coupe du Monde, c'est plus important que de gagner la Coupe
0: exactement.
1: Du Monde.
2: C'est ça.
0: Ah, en fait, L'équipe doit être à son service, mais pas l'inverse. Et ça, c'est très gênant.
2: Mais déjà, tout est commandité. Qu'est-ce qu'il va faire cette interview-là au moment où le Ballon d'Or va se...
0: Moi, je suis un des premiers...
1: Et puis, cette manière de dénigrer les autres joueurs qui ont eu le Ballon d'Or avant, en disant que...
0: qu'ils ne prendraient pas leur place, ils n'échangeraient pas sa carrière contre la leur.
1: Sympa pour soi-disant son meilleur pote Dembélé, qui va retrouver demain en équipe de France. Comment ça va se passer ? Parce que ça aussi, l'équipe de France, Zidane, il aurait peut-être aimé...
2: Il va avoir du boulot,
1: Zidane. Il va y avoir des clans, là.
0: On vient de dire que son obsession, c'était d'avoir le Ballon d'Or. Et le gars, il te dit, je ne changerai pas ma carrière contre des joueurs qui ont eu le Ballon d'Or. Mais c'est hypocrite. En vrai, ta seule obsession, c'est d'avoir le Ballon d'Or. Donc, bien sûr que tu donnerais ta carrière pour avoir le Ballon d'Or.
1: Parce que son meilleur pote, Dembélé, aujourd'hui, il a un bien meilleur palmarès que lui. Il est champion du monde, comme lui. Il était là en 2018. Double champion d'Europe, champion de France
0: exactement,
1: X fois.
0: Ballon d'Or.
1: Ballon d'Or. Il a un meilleur palmarès, Dembélé.
0: Non, en vrai, moi, ce qui me dérange le plus dans les déclarations de Kylian Mbappé, c'est que c'est un joueur que je suis, comme tout le monde, depuis qu'il est tout jeune. On a tous dit qu'il était précoce, qu'il était phénoménal. Pendant très longtemps, j'ai été un de ses plus grands défenseurs. Je fustigeais ses détracteurs.
1: Monaco-Paris,
0: où les gens disaient, il a un melon. Et c'est vrai que...
1: Au début, on disait que c'était de la mature, il était mature très très jeune.
2: Très mature, son entourage, il y a ses parents. On est allé sur ça au début.
0: J'ai toujours adoré les mecs qui peuvent paraître arrogants quand ils ont des paroles un peu, qui paraissent un peu dans d'autres sphères, mais qui mettent en pratique ces paroles. Et c'est ce qu'il a fait. Il disait qu'il serait le meilleur, il est devenu le meilleur. Mais à partir du moment où t'es devenu le meilleur, tais-toi. Ça y est, ouais. Tu vois, arrête de surenchérir. Oui, ça y est, tu as mis les actes sur tes paroles.
1: Et c'est pas parce que tu l'as été que tu l'es encore.
0: Voilà.
2: Oui,
1: travaille pour l'être de nouveau, pour le rester.
0: Maintenant, reste humble, t'as plus rien à prouver. En fait, c'est ça, on a l'impression
1: que c'est un éternel insatisfait. Il pourrait devenir beaucoup plus grand s'il se mettait au service des autres, s'il était beaucoup plus humble.
0: Mais est-ce que finalement, c'est pas un éternel insatisfait? Est-ce que c'est pas un éternel.
1: C'est pour ça qu'il sera jamais une légende.
2: Complètement.
1: Il est pour ça qu'il sera jamais une légende, qu'on dira jamais c'est le plus grand parce que.
2: On va retenir ça justement aussi.
0: Alors, moi, les gars, j'ai
1: l'arrogance.
2: À l'époque, les grands joueurs, ils étaient bons sur le terrain et en dehors.
0: J'ai une question à vous poser. Là, c'est qu'en ayant fait toutes ces déclarations, en ayant clairement fait paraître.
1: Après, en tout cas, Melon d'or, Boulard d'or, ça, c'est sûr qu'il l'est.
0: En ayant mis en avant son énorme volonté d'avoir le ballon d'or, les gars, je vous pose la question, que se passerait-il s'il venait à ne pas le gagner, ce ballon d'or? Franchement, ce serait pire. Là, je lui souhaite de tout cœur qu'il l'ait.
1: Je
0: veux pas qu'il l'ait.
1: Pas mérité.
0: Et
1: non.
0: Pour lui, pour pas qu'il s'en prenne plein la figure, il vaut mieux qu'il l'ait par rapport à ses.
1: Non, mais s'il va s'en prendre plein la gueule, justement, parce qu'il ne le mérite pas, il va s'en prendre plein la gueule.
0: Mais au moins.
1: Tout le monde va lui tomber dessus. Oui, tu gagnes le ballon d'or sans gagner un titre, alors qu'il y en a qui gagnent des titres. À la limite, pourquoi pas Fabien Ruiz alors.
0: Je suis d'accord, mais au moins ses déclarations auront été cohérentes. Alors que là. Dire qu'il est l'élu machin, mais ne pas gagner le ballon d'or, tu passes pour un clown.
2: Mais c'est surtout.
1: Il passera pas un clown, mais après, ça passe vite aussi, les infos passent tellement vite.
0: Non, je suis pas sûr que ça va lui rester, ça.
2: C'est surtout, voilà, dans quel état moralement. Sachant que pour lui, dans sa logique, il gagne pas de trophée, il marque beaucoup de buts, donc il mérite le ballon d'or. Donc s'il l'a pas.
1: Mais il comprend rien au foot, en fait.
2: Voilà, s'il l'a pas n'ayant rien gagné, il va se dire quoi? Dans quel état moralement il va être derrière? Est-ce qu'il va se dire, je vais tout faire pour les gars, remporter des titres et pour mériter
1: Mourinho
2: le ballon d'or.
1: J'ai l'impression
2: que voilà, Mourinho aura un rôle hyper important derrière ça.
0: J'ai l'impression
1: pour le faire gagner, pour le faire changer sa mentalité et pour le guérir.
0: Vous n'avez pas le sentiment qu'on reste un peu coincé dans le passé? On a toujours l'impression qu'il a 19 ans ou 20 ans, alors que c'est un joueur qui en a 27 ou 28.
2: Oui, c'est un tournant. Il est à un tournant là.
0: Qui, mine de rien, son seul titre majeur, et je ne compte pas les Ligue 1 avec le PSG parce qu'ils en ont gagné sans lui, ils continueront. Mais son seul titre majeur, c'était quand il était encore tout jeune, il avait 18 ans. C'était en 2018, donc c'était il y a 8 ans déjà.
1: C'est pas que grâce à lui qu'on a gagné ce titre-là.
0: Le gars qui s'autoproclame meilleur joueur du monde depuis 8 ans n'a strictement rien gagné.
1: C'est ça.
0: Voilà.
2: Sur l'interview de l'équipe, le journaliste lui dit qu'est-ce que ça te fait de voir que le PSG a gagné 2 Ligues des Champions depuis que t'es parti, en gros. Et bien lui, il dit c'était parce que c'était la fin d'un cycle. Acheté des nouveaux joueurs, ils ont acheté 3 ou 4 titulaires derrière. Donc à aucun moment.
0: Ouais, mais tu sens qu'il a le seum.
2: Mais c'est sûr qu'il a le seum, mais à aucun moment, le mec, il laisse entendre qu'il se remet en question et que ça peut potentiellement venir de lui. Non.
1: Puis lui, il a.
0: Moi, j'ai entendu dire
2: c'était la fin d'un cycle.
0: Moi, j'ai
2: entendu
0: dire qu'il
2: mettait 35 buts par saison.
0: Il était content pour eux, tout ça, mais tu parles, le mec, il a le seum.
2: Il est obligé de dire ça.
0: L'année où il part, il gagne la Ligue des Champions.
2: Mais bien sûr.
1: Avec le nouveau joueur qu'il a eu, il aurait pu la gagner. Il y a eu des Neymar, des Messi, des Dembélé, des gros Verratti. Il y a quand même des grosses équipes. Il aurait dû gagner cette Ligue des Champions
2: avant.
1: Il n'y
2: avait aucune excuse.
0: Surtout que j'ai encore dans la tête cette image, ce centre-là de je ne sais plus qui sur la droite contre le Bayern Munich en finale.
1: Christophe Jallet ?
0: Peut-être, probablement. c'était pas Jallet en finale, je ne sais plus.
2: C'était pas Kylian.
0: Vieille frappe. Kylian Mbappé, alors qu'il avait. Je me rappelle, vous reverrez cette action.
1: Laquelle finale contre
0: le Bayern en 2020. Il a le temps de la contrôler, en pleine surface, il a le temps de la contrôler et d'ajuster Neuer. Et en fait, il fait une vieille frappe écrasée
1: qui finit
0: dans les bras de Neuer. Et c'était la balle. Pour moi, c'était la balle de la Coupe d'Europe. Et en fait, il a lamentablement échoué.
1: Oui.
0: Donc, voilà. Je vous invite à aller revoir cette image.
2: C'est un éternel débat, mais.
1: Alors que.
2: Que doit penser Dembélé?
1: Il a flopé là-dedans, alors qu'il a. Rarement flopé dans les matchs. Il se cache jamais trop dans les matchs. Il est toujours quand même là,
2: non,
1: à peu près.
2: Non, mais la Coupe du Monde, la finale de la Coupe du Monde en 2022 contre l'Argentine, il
1: met quand même triplé.
2: Donc alors qu'on est mené 3-0. On ne peut pas dire que...
0: Il fait gagner des matchs,
1: mais il ne fait pas
0: gagner de titres. Ouais. Et ça, c'est un vrai problème. C'est un paradoxe, mais c'est un vrai
1: problème. Les très grands joueurs font gagner des titres.
2: Parce qu'on va...
1: À la fin, a fait gagner l'Euro. Exactement. 4, Maradona.
2: À la fin, tu retiens que ça. C'est malheureux, mais tu retiens que ça.
0: C'est très juste ce que tu dis. D'ailleurs, ça me fait écho avec...
1: C'est un critère de très, très grands joueurs. Tu fais gagner des titres à ton équipe.
0: Ça fait un écho avec justement sa déclaration.
1: Ça remet à ce niveau-là, cette table-là, pour moi.
0: Il dit qu'il est le meilleur joueur du monde. Mais si on y réfléchit bien cette année... Il n'a pas été élu meilleur joueur de la Coupe du Monde. Il n'a pas été élu meilleur joueur de la Ligue des Champions. En Liga, c'était Lamine Yamal. Donc en fait, il n'est le meilleur joueur de rien, finalement. Il est juste meilleur buteur. Et encore, même pas, puisqu'Harry Kane a marqué plus de buts.
1: C'est le meilleur quand il jouait à la play
0: avec
1: ses potes.
0: Donc en fait, il est le meilleur en rien. Il n'est même pas le meilleur buteur européen. Il n'est même pas soulier d'or, là.
1: Non, pas cette année, non.
0: Et lui s'autoproclame meilleur joueur du monde.
2: C'est ça qui est fou.
0: Bah, c'est ça qui est dingue. Le en fait, je pense qu'il a une vision du football qui n'est pas...
2: Il est sur une autre planète.
0: Ouais, il est
2: complètement déconnecté de la réalité. Ouais, ouais. Complètement.
0: Et ça, c'est un conditionnement. Ça, c'est une éducation, c'est un conditionnement. Je pense que son entourage ne l'aide pas non plus là-dedans.
1: C'est moi, parce que quand il était jeune, on disait l'inverse. Oui, il a de la maturité, il a les pieds sur terre, l'entourage.
0: C'est ça, c'est ce que je disais tout à l'heure.
1: En fait, depuis...
0: On aimait ses déclarations d'avant, puis depuis qu'il a atteint... Depuis qu'il a mis des actes sur ses mots, ça y est, il se sent plus pissé. Maintenant, il est hors sol, comme tu dis.
2: C'est ça.
0: Et ça, c'est pas possible. C'est bon. Écoutez, les gars, je trouve.
1: Depuis son escapade en Suède, non.
2: C'est peut-être sa nouvelle femme là qui le.
1: Sûrement, mais c'est ça. Ah, c'est depuis qu'il est plus puceau.
0: C'est la. C'est les hormones. Est-ce que vous avez quelque chose à rajouter sur le sujet ou on peut enchaîner avec la troisième partie?
1: Non, juste vraiment, j'espère qu'il aura pas le Ballon d'Or.
2: Non, c'est clair. Pour le football et pour la logique.
0: Allez, pour clore la deuxième partie, si vous deviez juste en 10 secondes de dire qui, selon vous, aura le Ballon d'Or.
1: C'est très difficile, moi, cette année, parce qu'il n'y a pas de gros favoris qui se dégagent. Alors, au niveau titre, ce sera presque Fabien Ruiz, parce que c'est lui qui a gagné
2: en
1: plus
2: de titres. En
1: termes
2: de titre, oui.
1: Mais ce n'est pas non plus celui qui fait rêver. Non. Rodri, trop loin. Moi, j'ai envie de mettre une pièce sur Harry Kane, parce que j'aime bien Harry Kane.
2: Moi aussi, Harry Kane, pour sa carrière. Alors, Harry Kane, si tu regardes, au final, il gagne des titres que depuis 2 ans qu'il est au Bayern.
1: Il n'a jamais gagné.
2: Il a été fidèle à Tottenham, il n'a rien gagné. Donc, même pour cette histoire...
0: Et puis, avec l'Angleterre non plus.
2: Ouais, voilà, même... Pour cette histoire-là, où le mec, il a
1: toujours
2: fait
1: pas gagné la Ligue des Champions non plus.
2: Voilà. Juste moi, je le donnerais à Harry Kane.
1: Il n'y en a pas d'autres. Ou Cucurella. Non, je pour non, la coupe de cheveux à la Guendouzi.
0: Moi, les gars, franchement, pour tout ce qu'il accomplit depuis 1 an et demi qu'il est arrivé au PSG en janvier 2024, si je ne m'abuse, et qui a vraiment permis au PSG de passer un palier.
1: Une année Coupe du Monde où tu ne joues pas la Coupe du Monde, c'est quand même un peu
0: le
1: dur.
0: Le garçon est là depuis 1 an et demi, il a déjà gagné 2 Ligues des Champions, je pense évidemment à Guevara, qui d'ailleurs a été élu meilleur joueur de la Ligue des Champions, lui, pour le coup, la saison précédente. Moi, je pense qu'il le mérite.
1: Ouais, mais quand tu ne joues pas la Coupe du Monde, une année de Coupe du Monde où c'est quand même un critère.
2: C'est malheureux, mais ça fait partie de ces sélections comme Erling Haaland, comme ces sélections-là.
1: Ibra aurait dû avoir des ballons d'or.
0: Les gars, le problème de l'argument Coupe du Monde, il ne tient que une année de Coupe du Monde.
1: C'est une année de Coupe du Monde.
0: D'accord, mais justement, donc c'est pas. Oui, mais donc les 3 prochaines années, on va. Là, il n'y aurait pas eu de Coupe du Monde, on aurait dit Guevara parce qu'il n'y avait pas la Coupe du Monde.
1: Oui, peut-être.
0: Oui, mais du coup.
1: Mais comme en 2001, c'était Owen,
0: mais
1: parce que
0: l'argument Coupe du Monde, pour moi, il ne compte pas.
1: Monde.
0: Du coup, pour moi, l'argument Coupe du Monde ne compte pas. Mais non.
1: Bien sûr que si.
0: Non.
1: Bah si, c'est le plus
2: dans
1: grand
2: dans les critères. D'ailleurs, tu prends Cannavaro, tu prends tous les vainqueurs qu'il a eu.
0: Dans le football de club, même si Zidane en dégage. Sur ce qu'il dégage depuis un an et demi, pour moi, c'est Guevara qui le mérite.
1: C'est le plus grand tournoi de foot du monde. C'est une fois tous les 4 ans, c'est la Coupe du Monde. T'as les meilleurs joueurs, t'as les sélections, c'est encore meilleur.
0: Excuse-moi, mais la Coupe du Monde la Coupe du Monde était moins relevée que la Ligue des Champions.
1: Peut-être, mais ça reste.
0: Ah non, c'est sûr.
1: Le football de sélection, c'est au-dessus que le football de club.
0: Bah, pas cette année, non.
2: Une année de Coupe du Monde, en tout cas, oui.
1: Bah oui.
0: Même un Euro, c'est meilleur.
2: Guevara, je le mets dans le top 3, moi. Mais
1: ou Olise. Olise aussi, c'est un candidat qui peut être crédible.
0: Non, mais Olise, il n'a rien gagné. Il est.
2: Puis en Allemagne, comme
0: Harry Kane. Oui, mais Harry Kane était présent dans les gros matchs. Olise a eu 2 très gros matchs à jouer cette saison.
2: Ouais, par contre, contre le.
1: Il les a foirés. Le retour.
0: Le retour
1: PSG.
0: Au parc. À l'Allianz Arena contre le PSG, il se foire. Et contre l'Espagne, tu me diras, tous les Français sont plantés, mais contre l'Espagne, tu paries, tu ne l'as pas vu non plus.
2: En Ligue des Champions, il s'est foiré.
0: Donc lui, il a peut-être un cap à passer avant d'avoir le Ballon d'Or. Il l'aura certainement un jour. J'ai toujours considéré que c'était un crack. À l'heure actuelle, pour moi, il n'a pas sa place, même pas dans le top 3 Ballon d'Or. Bon, les gars, merci. Je vous propose.
1: Riyad Mahrez, sinon.
2: Guendouzi.
1: Il est dans les 30, Guendouzi.
2: Je sais pas.
0: Soyons sérieux.
1: Riyad Mahrez aussi, je crois.
0: Soyons sérieux. C'est une émission sérieuse. S'il vous plaît. Ne t'égare pas trop, Aurel.
1: Restons sur le foot alors, ok.
0: Bon, les gars, je vous propose qu'on lance la troisième partie sur la future liste de Zizou, qui sera connue très, très, très bientôt, incessamment sous peu, tout à l'heure, exactement. Donc là, on va parler de la pré-liste. On va évoquer les joueurs qu'on aimerait, qu'on n'aimerait pas.
1: Et ceux moi, qu'on ne veut plus voir aussi. Hein,
0: j'ai une question.
1: Moi, j'en ai quelques-uns.
0: Et la question du débat, messieurs, c'est Zinedine Zidane sera-t-il conservateur ou innovateur? Aurel?
2: C'est beau.
1: Au niveau vestimentaire ou au niveau du look, au niveau de... alors, par rapport à ta question,
0: Est-ce que selon toi, il va être dans la continuité des cafés Deschamps ou est-ce qu'il va tout de suite innover là tout de suite? Alors, et qu'est-ce que l'innovation ? Est-ce que c'est être radical ? Est-ce que c'est par petites touches ?
1: J'aimerais qu'il soit totalement innovateur, qu'il change tout, qu'il change de schéma de jeu, qu'il passe en 3-5-2 peut-être, j'en sais rien, qu'il y ait plus de joueurs. C'est pas Deschamps a construit. Deschamps, c'est l'école Jacquet, c'est l'école italienne quand il était joueur. On s'appuie sur un gros bloc défensif, un gros milieu de terrain à 3, défensif, récupérateur, et après, on laisse faire un peu les offensifs. Voilà, j'aimerais qu'il y ait plus de joueurs techniques avec Zidane, plus d'un meneur de jeu, des joueurs plus élégants, plus de touches techniques. Peut-être qu'il va ramener ça petit à petit, mais je ne pense pas qu'il va changer radicalement tout.
2: Est-ce que ces joueurs-là, on les a ?
1: Est-ce qu'on les a ?
2: Si tu enlèves Olysée en termes de technique, de beauté de jeu, etc. Il n'y a pas Olysée, d'accord.
1: Ouais, Olysée, Cherki. Ah, Cherki, je ne trouve pas très élégant, je n'aime pas sa conduite de balle, mais il n'est pas mauvais.
0: Si Zidane reste dans un schéma 4-3-3 comme il a fait au Real, Cherki n'a pas sa place.
1: Je pense qu'il va rester, il ne va pas changer, il va rester dans son schéma habituel de 4-3-3. Ce n'est pas un gros innovateur, Zidane, ce n'est pas un maître tacticien de toute façon, ce n'est pas son truc. En fait, ce que j'attends lui quand je parle de touche technique, c'est peut-être quelques joueurs techniques en plus, mais c'est au niveau de l'expression collective, un jeu collectif plus huilé, qui pourrait se rapprocher de celui de l'Espagne. Voilà, arrêter avec les blocs défensifs, on met de l'impact, on récupère le ballon et on laisse se démerder les trois de devant, ce qui est un peu le schéma de jeu de Deschamps quand même, hein, grosso merdo. Surtout depuis qu'il n'y avait plus Griezmann. Parce que Griezmann, c'était un joueur espagnol. Il avait un jeu espagnol parce qu'il était formé espagnol.
2: Griezmann avec Zidane, d'ailleurs.
1: Bah oui. J'ai vu une rumeur comme quoi
2: il
1: pourrait revenir. Là, parce qu'il fait un très beau début de saison avec Orlando.
0: Il prend tous les anciens de 98. Il prend Barthez. Ouais. Et j'ai vu qu'il avait pris qui d'autre encore, là
2: Son adjoint, c'est Bétoni.
1: C'est Bétoni, toujours.
0: Non, mais il y a un ancien joueur, là, pareil, qui va intégrer le staff, là. J'ai vu ça passer, je ne me rappelle plus exactement. Mais juste, je voulais réagir, moi, par rapport à Zidane. Bien sûr qu'on aime tous l'icône qu'est Zidane. On a tous adoré le joueur qu'il était, certainement.
1: Mais attention, c'est pas lui qui va rejouer. Hein.
0: On le regarde, tout le monde.
2: On dirait qu'on est champion du monde déjà.
0: C'est justement là où je veux en venir.
1: Parce que c'est lui qui va être sur le terrain. Pas du tout.
0: C'est justement là où je veux en venir. Sa carrière d'entraîneur, finalement, est très courte. Ouais. Alors certes, elle a été auréolée
1: au Real.
0: Elle a été auréolée de 3 Ligues des Champions avec le Real. Mais finalement, on n'a aucune certitude sur le niveau.
1: Avec une ossature de joueur.
2: La meilleure équipe du monde à ce moment-là. Parce que le Barça, c'était pas le Barça d'aujourd'hui, c'était la meilleure équipe du monde.
0: Mais d'autant plus que ça discrédite un petit peu le fait que ce soit un grand entraîneur. Parce que quand tu joues avec les meilleurs, c'est plus facile de. Voilà.
2: Pour moi,
0: donc il y a ça, et il y a le fait que sa carrière était très courte, qu'il n'a eu qu'une expérience au Real. On a quand même un sérieux doute à l'heure actuelle, à l'instant T, sur ses capacités. Donc, est-ce que. On souhaite évidemment tous que ce soit une réussite, mais il y a quand même aussi la probabilité que ce soit un flop.
1: Tout le monde en avait marre de Deschamps, mais Deschamps avait quand même, il faut lui reconnaître ça, une énorme légitimité en tant qu'entraîneur.
2: Oui.
1: Historiquement, la Juve, Marseille, Monaco, équipe de France pendant 14 ans, des titres, champion du monde, finale de Coupe d'Europe. Zidane n'a pas ce pédigré-là.
0: Les gars, on a lancé le sujet sur l'équipe de France et la liste de Zidane. On laisse passer une petite pause musicale et on revient juste après. Restez avec nous, à tout de suite.

0: On est de retour dans 100% foot. Alors, si vous nous rejoignez juste avant la pause, on a établi un état des lieux de la prise de fonction de Zinedine Zidane à la tête de l'équipe de France.
1: L'élu, le Messie, et on va... Zizou Christ,
2: c'est lui l'élu.
1: C'est lui l'élu en vrai.
0: Et on va enchaîner tout de suite, messieurs, avec quelles pourraient être les nouvelles recrues en équipe de France. Quel joueur aimeriez-vous voir apparaître dans cette équipe et aussi à l'inverse, quel joueur aimeriez-vous voir disparaître une fois pour toutes?
3: Je laisse la parole à Aurel. Je sais, alors, je sais ce qu'il va dire.
1: Bah, moi, c'est un des joueurs que je ne veux pas revoir déjà.
3: Il y en a pas un qui commence par un T.
1: Ah oui, il y en a deux.
0: Je pense qu'on a plus ou moins les mêmes.
1: Un certain Aurélien Tchouaméni que je ne veux plus voir en effet. Non, j'ai quatre joueurs que je ne veux plus voir absolument en équipe de France, c'est Tchouaméni. Thuram, parce que je trouve qu'il n'apporte rien. Surtout dans un système à 3, devant, à une pointe, lui, à la limite, il joue bien à 2 dans un système à deux attaquants et puis les frères Hernandez
0: Et Koundé non
1: et éventuellement Koundé
3: si on a un vrai arrière droit oui mais c'est toujours pareil c'est qu'il va composer avec un
1: voilà non je le garde au cas où quand même Koundé non c'est les quatre autres que je veux plus
0: alors
1: les voir,
0: c'est toi mais d'après toi est-ce que Zidane va t'écouter ou ne va en faire qu'à sa tête
1: je pense qu'il va peut-être il faut qu'il m'appelle. Déjà, faut qu'il m'appelle. Je le dirai.
0: Bah, Zinedine, si tu nous écoutes, appelle Aurel avant de faire ta sélection.
3: Pour rappel, quand il est au Real, Théo Hernandez, qui est à l'époque encore jeune, est recruté au Real Madrid. Par contre, il ne le joue absolument pas. Et donc, il est prêté à gauche, à droite, à Alaves. Bon. Donc, Zidane ne le faisait pas jouer au Real, déjà, Théo Hernandez.
1: Déjà, c'est plus un joueur de foot, déjà.
3: Donc, voilà, donc, à mon avis.
0: Ça fait bien longtemps que c'est plus un joueur de foot.
1: Voilà, l'a-t-il jamais
3: déjà,
1: été
3: À mon avis, Théo Hernandez, ça m'étonne.
1: Les deux Hernandez, je pense qu'il ne les rappelle pas.
3: Non.
1: Je pense qu'il va rappeler Tchouaméni. Je pense qu'il va quand même le rappeler.
3: Peut-être pas sur ce rassemblement-là, puisqu'il revient
1: de blessure. Oui, il revient de blessure, mais il sera un moment parce qu'il n'y a personne.
3: Il joue au Real.
1: Pour stabiliser le milieu de terrain, il est au Real. Il n'y a personne vraiment d'autre. Voilà. C'est lui ou Guendouzi. Bon, voilà. Non, et puis Thuram. Non, je pense pas qu'il va rappeler Thuram.
3: Non, Thuram.
1: Il va probablement prendre Esteban Le Poll. Ouais.
3: J'espère. Voilà, donc j'espère. On en a besoin d'un joueur comme ça.
1: Ouais. Dans ce qu'on aimerait voir, Le Poll, moi, Jérémy Jacquet.
3: Jérémy Jacquet,
1: en défense. Sauf que Saliba est blessé, il y a une place à prendre là. Il est très, très bon avec Liverpool. Et on en parlait l'autre fois. Il y en a un qui n'est pas présélectionné, mais moi, que j'aimerais beaucoup revoir parce qu'il est très fort. C'est Boubacar Camara. Je trouve très fort, qui est formé défenseur central. Le dernier bon joueur du centre de formation de Marseille, formé défenseur central et qui a été repositionné en 6 et qui a gagné la Ligue Europa cette saison. Qui, quand il n'est pas blessé, parce qu'il a été beaucoup blessé ces dernières saisons, est titulaire et a un très très gros volume de jeu. Quoi.
0: Ok, ouais. Thomas.
1: Après, il y en a d'autres.
0: Quel joueur t'aimerais voir apparaître dans cette
1: Gradit, tu m'avais parlé que tu voulais avoir Gradit, non
3: Moi, pour le coup, dans les joueurs présélectionnés, il n'y en a pas énormément qui m'emballent. Pour moi, il y en a beaucoup, c'est trop tôt. Je pense à Pablo.
1: Oui, mais il va
3: bâtir
1: pendant 4 ans.
3: Voilà, c'est ce qu'on disait. Pour ce rassemblement.
1: L'Euro, ça va être une répétition pour la Coupe du Monde. Lui, il va bâtir pendant 4 ans.
3: Voilà, mais pour ce rassemblement-là. Moi, je pense qu'il va être conservateur.
1: C'est 4 matchs officiels, là, quand même.
0: On ne va pas tirer beaucoup dans ce rassemblement.
3: Voilà, il va s'appuyer sur les grandes lignes de l'effectif de Deschamps.
1: Est-ce qu'il va y avoir Rabiot encore?
3: Oui.
0: Ouais. Ayant une vision plus globale à terme, à l'avenir, imaginons pour l'Euro qui va arriver en 2028. Là, pour le coup, il aurait eu le temps d'innover. Est-ce que quel joueur là t'aimerais vraiment qu'il s'installe à terme dans cette équipe?
3: Pour moi, Truffert arrière gauche.
1: Ouais.
3: Truffert arrière gauche. Esteban Le Poll devant.
1: Ouais.
3: Moi, je pense que ça peut être soit une doublure à Mbappé dans un autre profil.
1: Mais dans les 23 en tout cas.
3: Ouais. Ou si Mbappé bascule un peu plus à gauche.
1: Alors voilà la question. Est-ce que il va refaire basculer Mbappé à gauche pour mettre soit Dembélé au milieu ou
0: Le Poll qui a quand même un profil. Il fait beaucoup penser à Giroud quand même.
3: Mais oui, c'est pour ça. On a besoin de ce profil-là. Ouais. Il fait pas de bruit. C'est un guerrier. C'est un mec qui a une bonne mentalité.
1: C'est mieux que Mateta.
3: Qui est pas maladroit devant les cages.
0: Tout le monde est mieux que Mateta.
1: Non, mais dans ce profil-là, on n'est pas mieux.
3: Moi, je pense que Esteban Le Poll. Après, à voir est-ce que Cherki va exploser cette saison pour l'instant.
1: Est-ce qu'il va rappeler Kolo Muani qui joue à la Juve?
0: Les gars, juste on peut s'arrêter 2 secondes sur Cherki, s'il vous plaît. Arrêtons avec ce type de joueur. Mauvais élève, c'est-à-dire, ce que j'appelle mauvais élève, c'est péjoratif, mais en même temps, c'est-à-dire le mec ultra doué, tout le monde le sait.
1: Il s'améliore quand même.
0: Oui, mais ça restera.
3: Mais ça reste un joueur technique qui peut faire la différence sur des entrées de jeu.
0: Mais sa mentalité sera toujours un problème.
3: Oui,
0: ça,
3: mais
0: c'est sûr.
3: Oui, mais est-ce que sa mentalité.
1: Moi, j'aime pas ce...
3: Est-ce que Zidane va pas arriver à le canaliser,
0: non,
3: justement?
0: Non,
3: et que. Il y a quand même, comme on disait, cette aura de Zinedine.

0: Zidane, tu n'as pas envie de faire
1: Zidane,
0: d'impair.
1: Zidane, il
0: t'as
1: te dit un truc, de... tu le fais. Quoi.
0: Voilà, t'as tu pas envie ta de, gueule. T'as pas envie de foutre le why dans le vestiaire.
2: Pas avec Zidane. Pep Guardiola, il y arrive.
1: Bah, il avait réussi un peu quand même. Hein.
2: Mais on voit que les performances de Cherki sont dernière, très en dents de scie. Mentalement, ce garçon sur la durée ne tient pas la route. Il est capable
1: moi, j'aime
2: de
1: pas trop
2: péter
1: sa
2: un de balle.
1: Son style, je trouve pas très élégant.
0: C'est spécial,
1: il est très doué, mais j'aime pas.
0: Il est des deux pieds aussi. On a l'impression qu'il est un peu des deux pieds.
2: Moi, je miserai pas sur lui pour l'avenir en équipe de France.
1: Il est pas très élégant.
0: Ah non, il est pas beau, mais par contre, quand il souvent quand il rentre à City les 20 dernières minutes, il fait quand même pas mal de différence.
1: Oui, oui.
2: Allez les gars, le temps passe très vite. Si vous avez quelque chose à rajouter sur le sujet, je vous laisse une minute.
0: Andy Diouf. Ensuite, on passe à la suite. Après, il y a la belle histoire Lucas Dacuña avec Homme, mais bon, moi de là être
1: ça part de loin.
0: De France, non, ça
1: comme
0: part
1: Enzo
0: de
1: le
0: trop
1: fait,
0: loin.
1: Sinon.
0: Enzo le fait, c'est pareil.
1: Ça part de loin.
0: Non, non. Moi, pour l'instant, ouais.
1: Et le milieu, je mets surtout Tchouaméni, Koné, Rabiot.
0: Koné, moi, je le rappelle encore. Mais par contre, voilà, moi, je veux des autres profils au milieu de terrain. Ouais. Arrêtons avec ces profils physiques qui ne savent pas faire de passe vers l'avant.
1: Ah, putain, oui.
0: Donc, moi, je mets...
2: C'est encore un peu tôt pour se projeter, finalement, en fait.
0: Ouais, attendons c'est ça, de, c'est qu'on ne sait pas totalement les joueurs à disposition.
2: Il va peut-être nous sortir des joueurs du chapeau et on pourra se projeter plus facilement à ce moment-là. Ouais, laisse-moi
3: Maxime
2: c'est un
3: Lopez.
2: C'est un profil à la Benjamin André, tu sais, c'est le genre de joueur sérieux et tout.
1: Mais Thomasson, il est limite Thomasson, presque. Il est technique, Thomasson.
2: Au final,
1: laisse-moi
2: et André, c'est très bon pour la Ligue 1, mais c'est trop peu bon pour. Ouais, c'est pas le niveau équipe de France.
0: Non, c'est clair.
2: Bon, les gars,
1: Thomasson, j'aime beaucoup le joueur aussi. Mais
2: le temps passe très vite. On va devoir clore le sujet équipe de France. On va enchaîner. On va mettre
3: Je suis épuisé.
2: J'ai amené une nouvelle rubrique à cette
1: encore,
2: émission qui s'appelle
1: ça s'arrête jamais.
2: Eh oui, mais on est beaucoup dans l'innovation cette année.
0: C'est
2: voyez, on demandait si Zidane était conservateur ou innovateur. Moi, je suis plutôt innovateur. Voilà, figurez-vous.
1: Ça. Donc, que de surprise.
2: La rubrique s'appelle le but en or. D'accord. Donc j'ai
1: très aigué.
2: J'ai réfléchi, messieurs. Pour nos auditeurs, nos auditeurs le savent, les sujets que l'on traite sont travaillés en amont. Mais là, pour le coup, dans le but en or, c'est
1: ça,
2: moi.
1: Vous travaillez en amont, vous ?
2: C'est moi qui.
1: Vous voyez sans moi.
2: Aurel, un peu de discipline, s'il te plaît, on n'a plus le temps. J'ai réfléchi à trois sujets dont vous n'êtes pas au courant, que je vais vous exposer, et je vais en tirer un au sort, et vous aurez 2 minutes chacun. Alors, à la base, c'était censé être 3 minutes, mais là, vu que le temps passe très très vite, vous n'aurez que 2 minutes, et
1: on
2: c'est moi refuser. Qui trancherai.
1: Je peux passer, si je passe, ça fait 2 minutes en moins.
2: Et c'est moi qui trancherai, je trancherai sur l'un ou sur l'autre, pour dire si je donne raison à Thomas, ou à toi, Aurélien. Okay. Très bien.
1: Bon, je sais que Thomas, c'est ton pote, c'est déjà fait.
2: Les trois sujets, les gars, c'est faut-il changer le président à la FIFA? Le PSG doit-il privilégier la Ligue des Champions ou le calendrier du football est-il devenu irresponsable ? Aurel, t'aimerais tomber sur quoi ?
1: Alors, pour faire très très court, je ne prendrai même pas 2 minutes, je vais prendre le président de la FIFA.
2: Et toi, t'aimerais tomber sur lequel ?
0: Le troisième, le calendrier.
2: Ok, alors écoutez, ma main innocente est en train de piocher un papier, c'est parti.
0: Ça va être le PSG, comme par hasard.
2: Alors, ben Aurel, tu vas être content parce que le thème, c'est « Faut-il changer de président ?» Alors, il y a des sous-thèmes, nouveau président, nouveau système ou les deux. Aurel, à toi l'honneur, tu as 2 minutes à partir de maintenant, top chrono.
1: Repose la question, vas-y.
2: Faut-il changer de président à la FIFA, nouveau président,
1: oui,
2: nouveau système ou les deux? Allez, on attend.
1: Évidemment qu'il faut changer le président de la FIFA. La FIFA a une tradition historique de... Je vais le dire, de président mafieux. Il y a eu Joao Avelange dans les années 90. Il y a eu Sepp Blatter qui a eu la peau de Platini. Il aurait dû avoir Platini, ça aurait dû être lui le président de la FIFA. On l'a abordé. Et il y a Infantino qui est... Voilà, c'est... On a vu la Coupe du Monde, c'est un scandale absolu. Il fait du clientélisme, il rajoute des équipes pour avoir les voix des petites nations pour être réélus systématiquement. On l'a vu faire allégeance à Donald Trump aux États-Unis, à tout passer à Donald Trump jusqu'à cette histoire scandaleuse de Donald Trump qui appelle Gianni pour annuler le carton rouge de Balogun.
2: Il te reste une minute.
1: Il l'a fait. Donc évidemment, c'est évident qu'il faut le changer. Le système lui-même, je m'y connais peut-être pas assez pour dire que oui ou non, mais je pense que oui. Après, il faut un autre président, je sais pas qui. Pourquoi pas Wenger, il était bien. Ou Platini, mais Platini veut plus y toucher. Mais ça ne fait aucun doute qu'il faut virer Gianni Infantino. Oui.
2: Très bien. Écoute, il est dans les temps. Alors, à toi, Thomas. 2 minutes, c'est parti à partir de maintenant.
0: Sur ce sujet.
2: Sur ce sujet. Ah oui, oui, on tire un sujet pour les deux.
0: Ok. Oui, pareil. Oui, oui, oui. Changement drastique de président de la FIFA. Alors, après, qui peut prendre la relève? Je ne sais pas comment. C'est une formule un peu bizarre. Alors, pour le coup, j'ai beaucoup d'arguments les mêmes que Aurel. Alors, tout à l'heure, on parlait du RC Lens avec le copinage, l'UEFA, n'en parlons pas. Et puis non, mais si même on fait le bilan de Gianni Infantino, qu'a-t-il apporté de positif au football, si ce n'est un calendrier surchargé, une Coupe du Monde, moi je suis désolé, mais qui ne m'a pas emballé avec beaucoup de matchs de poules qui n'avaient aucun intérêt.
1: Rajout de compétition.
0: Ouais, rajout de compétition, trop de cette Ligue des Nations. Moi, je sais pas vous, mais je vais regarder peut-être l'équipe de France pour la curiosité de Zidane. Ouais. Mais après les autres matchs, je suis désolé, je regarderai pas. La Coupe du Monde des clubs, effectivement. Non, mais il y a trop de matchs. C'est presque écœurant. Là, c'est pareil, cette trêve qui dure 3 semaines, alors qu'au final, on préfère tous le foot de championnat, la Ligue des Champions, etc. On aime bien les matchs du week-end. Là, ben, on a une semaine de trêve en plus. Déjà que 2 semaines, c'était trop long. Pour les passionnés de foot, là, 3 semaines. Enfin, non, moi, il y a de quoi. Je connais beaucoup de personnes qui sont écœurées, justement, parce qu'il y a trop de foot.
1: Parce que c'est toujours l'argent.
0: C'est tout pour le business. C'est... Donc, moi, je suis. Alors, j'en suis pas encore à ce stade-là, mais il y a de quoi en devenir. Et non.
2: Il te reste 30 secondes.
0: Je veux rayer Gianni Infantino de la carte football. Mettre quelqu'un un peu plus innovateur. Et d'ailleurs, il y a plein de sélections qui s'opposent maintenant, de présidents et tout, qui s'opposent
1: même
0: à...
1: Même Philippe Diallo de FFF a pris
0: exactement, qui s'oppose aussi à Gianni Infantino. Donc c'est très bien là, le mouvement qui est en cours pour s'opposer à ce grotesque personnage.
1: Ouais,
2: grotesque, okay. C'est ça. Vous avez chacun eu le temps de débattre sur le sujet. Alors vous êtes plus ou moins d'accord quand même dans le fond. Il va quand même falloir que je... tranche. Alors avant de trancher, je vais moi-même donner mon avis sur le sujet. J'ai comme vous 2 minutes de temps de parole. Alors je suis d'accord avec vous sur le fait que la FIFA est très certainement l'organisme, en tout cas l'un des plus corrompus au monde pour diverses raisons. On ne va même pas revenir sur ce qui s'est passé à la Coupe du Monde, tellement c'était scandaleux, cette alliance avec Trump et tout le tralala et tout ce cirque.
1: Et commençons à attribuer les Coupes du Monde déjà à la base.
2: Si tu pouvais me laisser parler, s'il te plaît. Tu es incorrigible, Aurèle.
1: Ah, oui,
2: donc on ne va pas revenir sur ce côté corruption, sur ce côté un peu sale, si j'ose m'exprimer ainsi, de la FIFA. Néanmoins, je ne sais pas si vous avez vu passer ça récemment, on parlait tout à l'heure du rassemblement de l'équipe de France où il va y avoir 4 matchs et non 2 comme avant. Ils ont fait ça dans un but justement de regrouper ça sur 20 jours pour éviter qu'il y ait plusieurs déplacements à l'année, pour éviter de fatiguer les joueurs plus. Donc il y a quand même des améliorations qui sont faites dans ce sens. Ils sont aussi également en train de réfléchir sur une rénovation de l'Euro et de la Coupe du Monde sur un modèle Coupe d'Europe, c'est-à-dire Ligue des Champions, sur le modèle comme c'est là, c'est-à-dire une ligue complète où chacun jouerait 6 matchs.
1: Pour les qualifications
2: Pour le tournoi, pour le tournoi mode tournoi.
1: Ah ouais.
2: Donc chacun jouerait 6 matchs et après tu sors 8e, quart, demi-finale, ainsi de suite.
1: Ouais.
2: Donc il n'y aurait plus de match aller-retour, ce serait 6 matchs, 6 adversaires directs. Là aussi, pourquoi pas. Donc oui, je suis d'accord avec vous sur l'ensemble. Néanmoins, ça a certainement dû revenir jusqu'à leurs oreilles puisqu'ils sont quand même en train de réfléchir à des options qui pourraient améliorer le football et préserver un petit peu plus l'intégrité des joueurs. Voilà, donc maintenant il va falloir que je tranche.
0: C'était mieux avant.
2: Ouais,
0: l'histoire du but à l'extérieur en Ligue des Champions et tout, moi ça me manque. C'est trop, on va trop vers de l'évolution. Pourquoi est-ce qu'il y a besoin d'autant d'évolution, d'autant de changements?
1: Mais comme là, il a voulu vendre les droits de la Coupe du Monde à des investisseurs, des groupes privés, juste pour ramasser quelques milliards de plus. Voilà, c'est toujours pareil.
2: Alors les gars, comme vous étiez plus ou moins d'accord et qu'il va quand même falloir que je tranche, Aurèle, tu m'en voudras pas.
1: Non.
2: Thomas est le petit nouveau dans cette émission.
1: Le rookie.
2: Voilà, pour l'intégrer au mieux et lui faire croire qu'on...
0: C'est pour la confiance.
1: J'ai compris, c'est ton pote.
0: C'est pour la confiance.
1: C'est bien, on vient de parler de corruption sur la FIFA, ça continue.
2: Je vais lui attribuer le premier point de ce premier but en or, mais il y en aura d'autres des buts en or, et Aurèle, t'auras l'occasion de te rattraper.
1: Bien sûr.
2: Ne t'en fais pas. On enchaîne tout de suite.
1: Moi, je vais y aller.
2: On enchaîne tout de suite avec les infos foot gardois, d'accord. Qui, je le rappelle, est élargi à Nîmes, puisque l'année dernière, on se concentrait essentiellement sur Alès. On va commencer par Alès. qui a perdu. Ils ont eu une sale semaine puisqu'ils ont perdu le week-end dernier contre Berre 2-1 à domicile. Ah. Berre qui est leader du championnat quand même. Ils ont perdu en Coupe de France. Alors ça, ça fait tâche contre Aigues Mortes qui est 2 ou 3 divisions en dessous. 2-0 quand même, c'est une défaite qui fait mal. Ouais. De ce que j'ai eu comme écho, déjà il y a eu énormément de départs par rapport à l'équipe qu'il y avait l'année dernière, qui on a pu le voir au Real à plusieurs reprises, était plutôt performante et conquérante. Énormément de départs, beaucoup d'arrivées, mais beaucoup moins qualitatives que les joueurs qui sont partis. Donc beaucoup de difficultés à se remettre dans le bain et à enchaîner sur des performances. Le prochain match est à Rousset, à l'extérieur. Voilà. Le Rousset qui est second, donc ça va pas être un match facile. Et le bilan de l'OAC, c'est 2 matchs, 1 victoire, 1 nul et 6e au classement. Donc ça s'annonce pas sous les meilleurs auspices, mais on leur souhaite en tout cas tout le meilleur pour la suite.
0: Ouais, ça serait bien qu'ils montent quand même.
2: Ouais, je pense que ça va être très dur. Mais l'année dernière, ils ont raté le coche et je pense que cette année, ça va être une saison un peu plus galère.
1: Ah, l'année dernière, ils avaient les 8 points de pénalité aussi.
2: Ah oui, oui, ça, ça qui leur a.
1: Ça les a plombés, sinon ils montaient.
2: Ça a été une épée de Damoclès.
1: Et ça a plombé leur saison après. Néanmoins, c'était une dynamique un temps. Et après,
2: néanmoins, c'était quand même. Ça les avait pas trop.
1: Ouais, mais un peu, ça s'est tassé quand même.
2: Forcément, forcément.
1: Et 8 points en moins, c'est quand même énorme.
0: C'est énorme.
2: Alors, on enchaîne avec Nîmes qui, vous allez voir, on est dans un contraste totalement différent puisque Nîmes est totalement invaincu. Il reste sur une victoire contre la réserve de 3-4-0. Prochain match contre le Haut Lyonnais à l'extérieur. Nîmes est sur 4 matchs, 4 victoires, 12 points, premier du championnat. Écoute,
1: très bien.
2: Une saison nouvelle entraîneur. Nouvel entraîneur.
0: Ils ont changé d'entraîneur alors qu'ils loupent la montée à la dernière journée.
2: L'année dernière, c'était très, très, c'est passé très proche. J'y crois pour cette année.
0: Oui, ouais, un bon mercato et ils ont gardé quand même l'ossature et surtout un nouvel entraîneur.
2: Allez, on enchaîne sur les infos en vrac. Alors, comme d'habitude, je vous donne des infos en vrac que j'ai trouvées sur Internet. Vous me dites, je m'en fous pas. Vous avez le droit de vous en foutre totalement et on enchaîne. Première info, les gars. Harry Kane est en passe de devenir le joueur le plus rapide à passer la barre des 100 buts en Bundesliga. Je dis bien en Bundesliga. 99 buts en 97.
1: Je le voyais plutôt lent quand même, pas si rapide que ça.
0: C'est pour ça que j'ai français les sources.
2: 99 buts en 97 matchs de championnat. Je m'en fous, je m'en fous pas.
1: Non, bah ouais, j'en sais rien. Non, mais
2: c'est symbolique.
1: Non, c'est bien, c'est un énorme joueur, il marque énormément, c'est un but par match quasiment.
2: C'est pas surprenant en fait.
0: C'est pas surprenant, voilà. C'est mérité, et puis surtout à l'âge qu'il a, c'est des stats à la Erling Haaland.
2: C'est vrai.
1: Et il a quoi, 32-33
0: Ouais, alors il a un sacré collectif autour de lui et tout, mais bon, quand même, c'est.
1: Franchement. Mais il a planté tout le temps, tu vois, toutes ses saisons, Tottenham, Bayern, c'est tout le temps 20, 25, 30 buts par saison.
0: Pour tout ce qu'il a ramassé à Tottenham, où chaque saison, des fois il joue le maintien, des fois il. Bref, il a galéré à Tottenham. Franchement, je trouve que c'est mérité.
2: Deuxième info, Mastantuono, donc acheté par le Real et prêté à la Fiorentina cette année, est devenu le plus jeune joueur de son pays, donc l'Argentine, à inscrire un triplé dans un grand championnat. On rappelle qu'il joue en Italie à la Fiorentina, effaçant des tablettes.
1: Jusque-là, je m'en fous.
2: Effaçant des tablettes, un certain Lionel Messi.
1: Voilà, ça m'intéresse un peu plus.
2: Donc tu t'en fous pas.
1: Ouais, voilà.
2: C'est anecdotique, mais
1: pas, non, mais d'effacer Messi finalement. Des tablettes de quelques livres d'histoire, c'est pas mal. Moi, ça, j'aime bien.
2: Il prend tellement de place que de le rayer un petit peu. Ok. Et toi, non
0: Moi, tout ce qui concerne l'Argentine, les Argentins, j'ai encore du mal. Ok. La cicatrice n'est pas refermée, donc je comprends.
2: Alors j'enchaîne avec la troisième info. Après avoir annoncé sa retraite internationale, tu vas être content, Thomas. Messi est invité par la Fédération Argentine à disputer un ultime match au mois d'octobre. Ouais, on rappelle qu'il a mis un terme à sa carrière internationale.
1: Oui, il n'a pas mis un terme à sa carrière à 28-29 ans déjà. Il n'avait pas dit ça, je crois.
2: C'est pas officiel. Là, pour le coup,
0: il est revenu.
2: Et la Fédération là, le réinvite pour un dernier match. Je m'en fous, je m'en fous.
1: Moi, je m'en fous, là, pour le coup. Okay.
0: Alors. Bon, du coup, je vais aller à contrario de ce que je viens de dire, mais je m'en fous pas dans le sens où voilà, il va avoir l'hommage qu'il mérite dans son pays. Il est vénéré, il est comme l'a fait Maradona, etc.
1: Di Maria, il l'a eu? Batistuta, il l'a eu?
0: Non, c'est vrai.
1: Riquelme, il l'a eu? Redondo, il l'a eu?
2: Allez, il reste une dernière info.
0: Tant mieux pour lui, mais...
2: Et là, c'est une dernière info. Zidane va interdire les journalistes à filmer.
0: À la Fashion Week et
1: la fin de la carrière de Jules Koundé. Enfin,
2: Zidane va interdire les journalistes à filmer et n'autorisera que les caméras de la Fédération Française de Football. Je m'en fous pas.
1: Oh, c'est très bien.
0: C'est très bien, ouais, pour le... parce que bon, ça aussi... Oh là là,
1: ça devenait des grands guignols.
0: Ce défilé de mode, mais c'est presque irrespectueux pour l'équipe de France. Quoi. Pour
1: Après, si elle faisait marrer, ils se marrent entre eux, c'est très bien, mais...
0: Ouais. Ouais, voilà,
1: qu'il le fasse ce soir dans les chambres.
2: Allez les gars, il nous reste en tout et pour tout 3 minutes, donc on va enchaîner sur les petits jeux. J'en avais prévu plusieurs, on verra si on aura le temps de tous les faire. Je vous propose une petite séance de tir au but, donc vous connaissez le principe, on l'a fait déjà la dernière fois. La thématique c'est les capitaines de l'équipe de France dans toute l'histoire. Donc je vous donne à tour de rôle un créneau de date et vous me dites qui était capitaine dans ce créneau. On va commencer avec toi, Thomas. Si je te dis 79-87,
0: okay.
2: Qui était capitaine ?
0: De quoi ? De quelle ?
2: De l'équipe de France.
0: Pur à plus, c'est pas du tout ma génération, mais il doit y avoir Platini.
2: Ouais, c'était Platini. Ouais. Aurèle, on enchaîne, c'est ton tir au but, 88-92.
1: Papin ?
2: Pas du tout.
1: Il a été ?
2: C'était Manuel Amoros. Ah. 93-95, Thomas.
0: Papin ?
2: Cantona.
0: Cantona, capitaine ? Ouais. Ouais. Il a été capitaine. Okay.
2: 94-2000, Aurèle.
1: Deschamps.
2: Deschamps. Donc ça fait 1-0 pour toi. 2001-2006, Thomas.
0: Zidane.
2: Ouais, 1-1. 2008-2010, Aurèle.
1: 2008-2010, Evra.
2: Pas du tout, c'était Thierry Henry.
1: Ah ouais ?
2: Bah. 2010-2022, Thomas.
0: 2010-2022 ?
1: Ah oui.
2: Facile.
1: Ah oui.
0: Mbappé ?
2: Non.
1: Lloris.
0: Ah, mais
2: Hugo
0: oui.
2: Hugo Lloris. Depuis 2023.
0: Evra, il l'a été aussi.
1: Bah, il me semblait.
2: Depuis 2023. Après, ils ont été plusieurs sur les mêmes périodes.
0: Le scandale Knight's Night.
1: Bah ouais, c'est ce que je me disais. Ouais.
0: Bon, vas-y.
2: Depuis 2023, du coup.
1: Mbappé.
2: Voilà. Donc ça fait 2-1. Euro 84, qui était le capitaine à cette période ?
0: Platini.
2: Ouais. De 2. Et enfin, si peut-être le tir au but victorieux pour toi, Aurèle, qui était capitaine lors de l'Euro 2016 ?
1: Lloris.
2: Hugo oui. Lloris, 3-2 pour toi.
3: j'ai failli bugger.
2: Allez, on enchaîne avec un dernier jeu et après on mettra un terme à cette magnifique émission. Très rapide, Aurèle, tu préfères un Ballon d'Or ou tu préfères un Ligue des Champions ?
1: C'est-à-dire ?
2: Tu préfères, je vais te donner deux joueurs et tu dois préférer soit l'un soit l'autre.
1: Spécial Ballon d'Or. Ballon d'Or.
2: Donc c'est uniquement des joueurs qui ont gagné le Ballon d'Or et tu dois répondre juste en considérant qui pour toi méritait le plus le Ballon d'Or entre les deux.
1: Okay.
2: Cannavaro ou Georges Best ?
1: Georges Best.
2: Donc à chaque fois je garde celui que tu dis. Georges Best ou Geert Müller ?
1: Geert Müller
2: ou Johan Cruyff ?
1: Johan Cruyff.
2: Johan Cruyff ou Beckenbauer ?
1: Johan Cruyff.
2: Johan Cruyff ou Platini ?
1: Platini.
2: Platini ou Platini Gullit ?
1: Ouais, Ballon d'Or, ouais, si, ouais, bien sûr.
2: Platini ou Gullit ?
1: Oh, j'adore Gullit, mais Platini.
2: Platini ou Van Basten ?
1: Platini.
2: C'est vrai que c'était mieux avant, quand même. Platini ou Zidane ?
1: Platini. Par rapport au Ballon d'Or, on dit pas le meilleur joueur. Je veux dire Platini par rapport au Ballon d'Or, ouais.
2: Platini ou R9 ?
1: Platini.
2: Ok, et un dernier, Platini ou Ronaldinho ?
1: Platini.
2: Ok, donc Platini pour toi, le best Platini des Ballons d'Or.
1: Trois Ballons d'Or.
2: Donc pour toi, Thomas,
1: ce sera un euro à lui tout seul. Quoi,
2: pour toi, Thomas, ce sera le tu préfères version Ligue des Champions. Ouais. Là, je vais te citer les meilleurs joueurs de l'histoire récente de la Ligue des Champions. Pareil, tu choisis entre les deux à chaque fois. Ok.
0: Ok.
2: Je te dis CR7 ou Messi ?
0: CR7.
2: CR7 ou Benzema ?
0: CR7.
2: CR7 ou Ronaldinho ?
0: Oh purée. Ronaldinho, j'ai adoré.
2: Ronaldinho.
1: En Ligue des Champions. Hein.
2: Ouais, en Ligue des Champions. Est-ce que tu considères que Ronaldinho a été un meilleur joueur en Ligue des Champions que CR7 ?
0: Ah non, CR7, okay. Je suis sur la carrière. Ouais, non, pardon. CR7
2: ou Zidane ?
0: CR7.
2: CR7 ou Iniesta ?
0: CR7.
2: CR7 ou Sergio Ramos ?
0: J'adorais Ramos, mais pour le coup, dans CR7.
2: CR7 ou Thierry Henry ?
0: CR7.
2: CR7 ou R9 ?
0: Non, CR7.
1: Ouais, ça parle de critère Ligue des Champions.
0: Et ouais, CR7.
2: CR7 ou Lewandowski ?
0: CR7.
2: Okay. Et le dernier, CR7 ou Neymar?
0: Oh, CR7. Okay. Oh, Neymar, je peux pas le voir.
2: Bon. Tu es d'accord avec lui, Aurèle?
1: Oui, ouais, okay. Papa. En joueur top player Ligue des Champions, déjà, il en a gagné 5-6, je sais pas combien.
0: Voilà,
1: en termes de buts. Benzema ou Modric qui peuvent.
0: En termes de buts.
2: Bon, c'était sympa ces petits jeux.
1: Ah ouais, c'est ouais, sympa.
2: J'en avais encore un ou deux, mais on n'a plus le temps.
1: Moi, j'aime bien le tu gardes ou tu, peux, ou tu laisses.
0: C'est pas mal ça.
1: J'aime bien ça.
2: Ouais, ça, c'est pas mal ça. Ouais. Ok. Bon,
1: très fun.
0: Merci Louis.
2: Merci à vous les gars, c'est toujours un plaisir.
0: Tu nous as divertis.
2: Merci à vous les auditeurs aussi de nous soutenir. Je crois que vous écrivez toujours énormément de lettres et de courriers à Aurèle.
1: Je peux pas répondre à tout le monde. Excusez-moi.
2: Par contre, tu les lis tous.
1: Je les lis tous et je réponds à beaucoup à la main, tout seul.
2: Donc continuez à écrire des courriers pour nous encourager, c'est très important.
0: N'hésitez pas à partager aussi, ouais. Voilà, on est content de voir.
2: Merci les gars, merci à vous. Prenez soin de vous et on se dit à très vite.
1: Salut à tous.
0: Salut à tous, à bientôt.
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1: Bonjour à toutes et à tous, vous êtes à l'écoute de Radio Grille Ouverte 81.2 et voici notre agenda. Aujourd'hui à Alès, samedi, le pôle mécanique Alès Cévennes accueille la deuxième édition de Alès Bike Festival. Organisé par CCP Team et le Vélo Jaune, l'événement rassemblera passionnés et curieux autour d'un salon du vélo, d'essais de vélo, de roulage sur le circuit vitesse et d'une nouveauté en 2026, une course d'endurance vélo de 4 heures. La journée débute à 10h et termine à 22h. Tarif de 35€ par personne avec panier repas et welcome pack. Le pôle mécanique Alès Cévennes accueille la deuxième édition de l'Alès Bike Festival. C'est samedi, donc aujourd'hui, à partir de 9h. Samedi 19 décembre, aujourd'hui, l'association Monts et Merveilles présente un concert de Frappajam à l'ancien prieuré de Vermeil à Saint-Christol-les-Alès. Frappajam, c'est un collectif musical festif et dansant, mêlant musique tzigane, latine et impro jazz. Prix libre à partir de 8€, l'association Monts et Merveilles présente le concert de Frappajam ce soir, 20h30, à l'ancien prieuré de Vermeil, à Saint-Christol-les-Alès. Toujours aujourd'hui, samedi, le lieu présente le concert d'Imber Imber, avenue Carnot, à Alès. Imber Imber, alias Mathias Imber, est un contrebassiste et chanteur français. Ancien contrebassiste des groupes De Rien, Jim Murple Memorial, Trio Split et Scenic Railway, il vient présenter son dernier opus, sorti ce 28 août 2026. Il s'agit d'un nouveau spectacle en duo avec Cédric Pierini à l'accordéon diatonique et Mathias Imbert à la contrebasse, au chant et aux percussions. L'entrée est à prix libre. Le lieu, situé avenue Carnot à Alès, invite le duo Imbert-Imbert en concert ce samedi, aujourd'hui à 20h30. Toujours aujourd'hui, samedi 19 septembre, l'association Espelido organise son concert d'automne à la Grange de Canoles et Argentière. Espelido, c'est une association culturelle qui organise des événements tout au long de l'année. Fête de la musique, concert d'automne, fête de la soupe, balade gourmande. Au programme ce soir, le concert du groupe Cocagne. Il s'agit d'un événement gratuit qui permet de passer la fin de l'été de façon conviviale et où tout le monde est bienvenu. Il y aura sur place une buvette et une petite restauration. L'association Espelido vous donne rendez-vous ce soir à partir de 18h30 à la Grange de Canoles et Argentière. Toujours ce soir, samedi 19 décembre, le Théâtre de la Palabre vous invite à une représentation de l'Opéra des Quatre-Sous à la Salle Rohan, place Pellicot à Anduze. Un texte mythique jalonné de chansons parlées, chantées, qui ont eu de multiples interprètes, de la voix gouailleuse à l'air d'opéra, sous les compositions de Kurt Weill. Une pièce mise en scène avec la participation de 18 amateurs et amatrices de théâtre, accompagnés par Elisabeth Gavalda à la trompette, Alain Laurier au saxophone et Daniel Malavergne au tuba et au répétiteur musical. Le Théâtre de la Palabre vous invite à une représentation de l'Opéra de Quatre-Sous. C'est ce soir 19h à la Salle Rohan, place Pellicot, à Anduze. Aujourd'hui et demain, samedi et dimanche, l'association Le Merle des Chênais accueille la deuxième édition du Festival des métiers d'art du feu au Mas de Leuze à Carsan. Cet événement rassemblera des artisans céramistes, forgerons, bronziers, verriers, charbonniers et couteliers venus partager leur savoir-faire avec le public. Pendant 2 jours, les visiteurs pourront découvrir ces métiers ancestraux à travers des démonstrations en direct, des initiations, des expos et des ventes d'objets artisanaux. Bar et restauration prévus sur place, entrée libre et gratuite. A noter que les animaux ne sont pas admis sur le site. L'association Le Merle des Chênais accueille la deuxième édition du Festival des métiers d'art du feu. C'est samedi et dimanche au Mas de Leuze à Carsan. Encore une autre info, aujourd'hui et demain, la Maison de la Figue vous invite à l'occasion des Journées du Patrimoine. Au programme, la Maison de la Figue ouvre ses portes de 9h30 à 17h30 avec visite guidée, ateliers et animations pour tous les publics entre savoir-faire autour de la figue et histoire médiévale du village. La Maison de la Figue vous invite à l'occasion des Journées du Patrimoine, c'est aujourd'hui et demain, 9h30-17h30 à Vézénobre. 17h passé de quelques minutes tout de suite, c'est le retour des croisières musicales. À 18h, Crossroad, à 19h, Port Nawak et à 21h, les Before Electric. On vous souhaite une bonne écoute et une bonne soirée à toutes et à tous.
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1: Bonsoir et merci d'être à notre écoute tout de suite. C'est l'heure du blues en compagnie de Bobby, c'est le Crossroad.
2: Auditrices, auditeurs, salut, c'est Bobby pour le Crossroad. Crossroads, une émission consacrée au blues et à tous ses petits. 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Crossroads, une émission qui est membre du collectif des Radio Blues. Voilà, pour cette deuxième émission de reprise, hein, parce que la semaine dernière, on en avait quand même pas mal de nouveautés. Alors cette fois-ci, c'est pratiquement que des nouveautés, sauf sur la séquence maître et élève. Mais là, bon, vous verrez, vous découvrirez le moment venu. Et on va commencer donc avec ça.

Voilà, on a commencé toujours, comme toujours, cette émission de la joie et la bonne humeur avec Chris O'Leary. Alors Chris O'Leary, on l'a déjà découvert avec son précédent album qu'il avait enregistré, donc il vient de rejoindre le label historique du blues Alligator Records, donc c'est son deuxième album dans cette maison de disques, et c'est un monsieur qui a baigné dans la musique dès son plus jeune âge. À 10 ans, il a assisté à un concert du groupe The Band, et le groupe qui accompagnait Bob Dylan. Et après, bon, il a eu une expérience qui l'a marqué. D'ailleurs, ça l'a marqué profondément. Et après, il a eu le film légendaire du groupe pour leurs adieux, The Last Waltz, où on voit Van Morrison, Bob Dylan, Staple Singer et Muddy Waters. Il a été irrésistiblement attiré par le blues. Et il a particulièrement été suivi par la sonorité de l'harmonica blues. Son père lui a fait découvrir l'album Hard Again. Alors celui-là, j'y ai tapé le dingue déjà pendant cette émission, de Muddy Waters, qui avait été produit par Johnny Winter. Et il y a également le jeu puissant d'harmonica de James Cotton, et comme c'est la première fois qu'il entendait Cotton, et bien il a été immédiatement conquis, et quand il a eu l'occasion de le voir, il a été, alors complètement, il a dit c'était une force de nature, je n'ai jamais rien vu de tel. Entre-temps, il avait acheté une harmonica Marine Band, et il s'était mis à l'harmon, et voilà, donc il arrive aujourd'hui, il joue de l'harmon, il joue un peu de guitare, il chante, et un bel album, le premier album sur lequel on a découvert, c'était The Hardline, et là, son dernier, c'est Blue Collar, donc j'ai extrait le titre One More Cup of Coffee. Et bien, il va être suivi de Bob Stroger and the Headcutter. Alors lui, Bob Stroger, c'est un bassiste incontournable du blues, qui n'est plus très jeune, mais qui continue toujours à enregistrer, notamment avec notre ami Bob Corritore. Et puis, là, il arrive avec son dernier album qu'il a enregistré pour la maison Delmar Records, avec les Headcutters. Les Headcutters, qui est un groupe de blues brésilien, avec lequel il avait déjà travaillé, mais ils ont décidé de retourner au studio. Et voilà, donc, et en plus, ils ont agrandi le band avec un pianiste qui est une étoile montante, qui s'appelle Ben Levin, qu'on a eu l'occasion d'écouter ici même, le retour de cet album Bob Is Back, avec une nouvelle sélection de blues à l'ancienne. Voilà, Bob Stroger, que je ne vous présente plus, avec récompensé dans tous les endroits possibles, avec son jeu de basse, que moi j'ai eu l'occasion de voir en direct à Avignon. Assez sympa, toujours le sourire, peinard, tranquillouné. Une belle voix, le Bob Stroger. On l'écoute avec ses Headcutters, avec le morceau Love You Baby. Yeah.

Voilà le Bob Stroger à la basse, hein, et donc il chante, et derrière avec les hot cutters qui envoient bien sûr, et puis avec quelques cocoristes aussi qui sont pas mal, donc voilà, Love You Baby, extrait de song dernier, Bob Is Back, c'est le titre de cet album de notre ami Bob Stroger. Allez, maintenant, alors un coup de cœur que j'ai eu quand j'ai reçu cet enregistrement d'une chanteuse qui s'appelle Miss Robin Banks. Alors, dans sa bio, elle dit qu'en fait, ils avaient réuni quelques amis dans une pièce, ils avaient commencé un peu à gratter, faire des trucs. Et puis, donc, elle a eu envie de retourner en studio, elle a contacté ses anciens copains avec qui elle jouait, de quelques années plus tôt. En l'occurrence, c'est les frères Moller, hein, Johnny à la guitare et Jay à la batterie, et puis ainsi que Drew Allen à la basse. Et c'est là que la magie a opéré, voilà, de ses anciens compagnons de groupe, et c'est reparti pour un tour. Et donc, c'était surtout, ils avaient été menés par un type qui s'appelait Chuck Nevitt, qui était un monsieur qui avait joué un rôle majeur sur la scène blues de Dallas. Il produit des disques et spectacles pour le nouveau artiste de la région, dont les Moller Brothers, et également la Miss Robin Banks. Et voilà, donc elle rêvait de retrouver un studio, la famille Moller, et bien c'est ce qui est arrivé. Et bon, ça a été un peu difficile parce qu'il y avait Johnny qui collaborait justement avec James Cotton, dont j'en parlais il y a deux minutes. Et voilà, donc pour arriver à se retrouver, ils sont arrivés quand même. Et une nouvelle preuve que les rêves se réalisent lorsqu'on suit les signes et que l'on a foi en chaque pas que l'on fait sur son chemin. Alors ce que j'aime bien, c'est que j'ai correspondu avec elle. Elle me dit merci aux DJ donc, qui diffusent ma musique, aux amis, aux fans qui achètent les disques et dansent sur le rythme, ainsi qu'aux programmateurs de clubs, de festivals et de concerts qui perpétuent cette musique bien vivante. Voilà, donc vous allez la découvrir, la Miss Robin Banks, avec un morceau, une belle reprise de ce blues en mineur d'Albert Collins, Cold, Cold Feeling.

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Wow, ça finit bien, vous avez vu un peu ça, si c'était bon là. Donc on a d'abord écouté la Miss Robin Bank avec ce belle reprise de ce morceau en mineur d'Albert Collins, Cold Cold Feeling. L'album s'appelle Lost in Austin, et ensuite a été suivi la Miss par Charlie Musselwhite. Donc Charlie Musselwhite, ce magnifique harmoniciste que je vous présente plus, c'est chanteur aussi, et bien qui s'est accoquiné avec un trio de musicos pour faire un truc. Alors c'est un groupe qui sort déjà des trucs depuis quelques temps, il s'appelle GA, G-A. Et voilà, donc depuis, ils ont sorti cet album le 30 juillet, et qui s'appelle New Blues Now, et voilà, donc chanteur harmoniciste et guitariste aussi à l'occasion, Charlie Musselwhite. C'est un acteur essentiel de la scène de blues depuis les années 1960, vous voyez qu'il est plus jeune d'ailleurs, mais ça fait rien, il tient la route. Hein. Et puis, donc il a apparu bien plus récemment qu'en 2018, le trio Yoga 21, V il s'appelle, enfin, c'est ça le nom, vrai nom du truc, du groupe, et donc le guitariste, Eric, le guitariste régulier de Charlie Musselwhite depuis 2008, donc ça a été l'occasion de dire, écoute Charlie, viens avec nous, on va enregistrer un bel album, et c'est ce qu'ils ont fait, un album de Chicago Blues assez musclé, voilà, donc qui prend ses origines dans les années 50 jusqu'aux années 60. Et ça donne un bel album donc, que vous avez pu, dont je vous ai extrait cette reprise d'Elmore James, I Can't Hold Out, donc Charlie Musselwhite à l'harmonica et au chant. Allez, bon, eh bien, on va continuer maintenant toujours avec ces nouveautés, avec Misty Blues. Alors Misty Blues, c'est une formation qui entame leur 27e année d'existence, comme quoi c'est pas des petits jeunes, et ils ne montrent aucun signe de leur ralentissement, hein, bien sûr, ils continuent sur la lancée de leur 18e album, Still Ticking. Opus absolument original qui marie harmonieusement toutes les compositions de blues traditionnelles et surtout la touche unique du groupe qui aime s'approcher des frontières entre les genres. Voilà, donc c'est un album qui est conçu pour ravir les mélomanes du monde entier. Une véritable leçon de maîtrise, c'est ce que dit la bio, mêlant le blues à ses influences rock, jazz, roots and funk, avec amené par Gina Coleman à la chant et à la guitare. Eh bien, on va les écouter, les Misty Blues, Truth Is Love.

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1: Maître et élève, alors celui-là, il est déjà venu dans le crossroad, je ne suis pas certain qu'il soit venu dans la séquence maître et élève. On disait que c'était le guitariste parmi les guitaristes, Monsieur Fenton Robinson, voilà, qui a largement mérité ce titre que lui a décerné une revue américaine. C'est un monsieur qui était né dans le Mississippi, qui avait rejoint Memphis, puis après Chicago, par le Texas, et il a glanant au passage l'essentiel de ses idées musicales en écoutant l'école texane menée par T-Bone Walker, ou bien Gatmouth Brown, un musicien complet, hein, jazzman autant que bluesman, excellent compositeur, chanteur poignant, habité par la ferveur du gospel. Alors, Fenton Robinson, eh bien, demeure trop méconnu au-delà des cercles d'amateurs de restreint. C'est qui est une réalité. C'est vrai qu'à discuter avec les gens, sur les calus comme moi du blues, connaissent Fenton Robinson. Hein. Voilà, en 57, il était déjà maître de la guitare, qui avait travaillé à Memphis grâce à un morceau qu'il avait enregistré en compagnie d'orchestre de B.B. King. C'est un petit succès local qui lui a permis de signer un contrat avec le label Duke. Puis finalement, après, il a enregistré quelques poignées de titres avec le monde, notamment ce magnifique blues en mineur qui s'appelle Us the Years Go Passing By, qui devenait un standard de blues sous la reprise qu'en avait fait Albert King. Puis voilà, donc à la suite, ben, il avait aussi enregistré le morceau qui s'appelle Texas Flood, qu'avait lui, alors c'est Stevie Ray Vaughan qui avait popularisé ce morceau, et donc ça lui a permis en plus d'être connu grâce à ces titres qui étaient joués par d'autres. Finalement, il a gagné Chicago, et là, bien sûr, il s'est inséré tout naturellement dans le nouveau style de blues de la ville, le West Side Sound, auprès de Magic Sam ou bien de Otis Rush. Voilà, il a joué un rôle important dans l'élaboration de ce nouveau blues, bien sûr. Il a amené plein de mecs pour de nombreux guitaristes qui ont présenté des plans et des figures de guitare bon, qui a été abondamment reprises jusqu'à aujourd'hui. Et puis voilà, donc, mais seulement il a dû se contenter de tout petits labels. Et voilà, il a surtout enregistré un titre qui s'appelait aussi Somebody Love Me a Dime, qui a été plus tard repris par la maison de disques Alligator, qui a fait rendu hommage à ce guitariste en le faisant rentrer dans ce label magique. Voilà, donc, et puis aussi, donc, notre album aussi qui a popularisé, qui a permis de le populariser, c'est I Hear Some Blues Downstairs, donc un morceau qui va nous servir, en plus, le morceau, va nous servir à la séquence du maître et de l'élève, la Fenton Robinson, extrait donc de cet album. Le titre éponyme, I Hear the Blues Downstairs.

Voilà, du vrai blues de Chicago, hein, du Chicago blues, celui de Fenton Robinson. Alors là, d'un coup, on écoute ce morceau, il est plein de tous les toutillés, là, donc c'est, j'ai encore les frissons quand j'entends ce musicien jouer. Dommage qu'il n'ait pas eu la reconnaissance qu'il méritait de son vivant. C'est bon, alors, c'est vrai qu'il avait un caractère difficile. Bon, il a pu le sur quelques malheurs personnels, la malchance, hein, une certaine inconstance aussi, qui le replonger dans l'oubli. Puis finalement, il est retourné dans sa ville de Little Rock, où il vit. J'étais dans les clubs locaux. Et puis, il y a quand même des admirateurs européens, notamment les Hollandais, qui ont mis la pression. Et ils ont fait enregistrer de beaux CD, Blues in Progress et Special World un peu plus tard. Voilà, des ennuis de santé l'ont empêché, en toute tentative de comeback. Pourtant, c'est ce vrai héros de la guitare, vous avez pu vous en rendre compte, là. Et d'un des tout meilleurs guitaristes de blues, il avait encore beaucoup à offrir, mais hélas, il nous a quitté en 1997, le Fenton Robinson. Et bien, heureusement qu'il y a ces petits jeunes qui arrivent, qui, en farfouillant dans les discothèques de leur papa, où on écoute un peu à droite à gauche, et bien, ils découvrent les musiciens qui les inspirent. Celui-là, il s'appelle Harold Young, Harold Davenport. Et c'est son premier album, qui est donc un phénomène de blues du Mississippi, il a 19 ans. Il a une ascension assez fulgurante qui a galvanisé le public et confirmé, bien sûr, que le blues, c'est non seulement bien vivant, mais aussi qu'il a évolué avec une énergie nouvelle et impérieuse. Voilà, il a grandi à Vicksburg et il a baigné surtout la tradition du Delta Blues. Il connaît assez bien l'histoire du genre et il a quand même aussi un instinct assez créatif, relativement moderne, ce qui fait que l'alliance de tout ça fait que c'est un guitariste remarquable, avec une maturité saisissante. À l'occasion, il joue un peu de l'harmonica. Et puis voilà, il a une attaque unique à la guitare. Et puis surtout, c'est un chanteur doté d'une autorité naturelle. Alors, il s'est imposé comme l'un des jeunes artistes les plus captivants de la scène de blues actuelle. Il a enregistré son album chez Kid Anderson, si je vous en parle régulièrement, à Graziland. Et voilà, c'est un bel album que vous allez pouvoir découvrir le titre qu'il a emprunté, donc l'élève de Fenton Robinson, Higher the Blues Downstairs. Vous en avez écouté la version de Harold Davenport.

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1: Ah, la route du blues, alors, c'est quasi immatériel, il y était en plein dedans, hein. Jouer antique, le Fenton Robinson, pas manche, et alors l'élève, alors il avait une porte, oui, il a voit bien qu'il a écouté la leçon en écoutant bien les morceaux de Fenton Robinson. Il ne copie pas, mais il fait donc sa touche personnelle, 19 ans. Je pense que celui-là, il va en entendre encore parler. Donc, le morceau, c'était I Hear the Blues Downstairs. Donc, aussi, je vous propose, je vous invite de vous procurer tout de vite, fait bien fait, des albums de Fenton Robinson. Ça vous fera du bien dans vos oreilles. Et ainsi que d'Ariel, dans la 23, bien sûr, l'élève. Allez, maintenant, on va retrouver une formation qui s'appelle les Boogie Beasts. Alors, Boogie Beasts, c'est un groupe belge. Oui, du blues belge, bien entendu, comme il y a dit, c'est du blues européen, donc, hein, voilà, qui va fêter ses 15 ans d'existence. Alors, il faut que c'est du blues rock alternatif, hein, donc, et voilà. Et ils ont voulu, pour célébrer le moment symbolique, parce que ça fera 100 ans que le légendaire bluesman R.L. Monkside est né, et donc, c'est une des plus grandes sources d'inspiration pour le groupe. Alors, pour le coup, ils ont décidé de faire un projet exceptionnel, un nouvel album studio et une nouvelle tournée live entièrement consacrée à R.L. Monkside. Alors, donc, l'album s'appelle Don't Be So Mean, et bien sûr, c'est plus qu'un simple hommage, c'est surtout une rencontre unique entre les musiciens américains et européens, unis par leur passion pour le North Mississippi Hill Country Blues et l'héritage laissé par R.L. Monkside. Alors donc, ça fait venir, bien sûr, des invités américains, rien de moins que trois musiciens qui ont partagé la scène avec Monkside lui-même, son fils, Duane Monkside. Il y a ici également Kenny Brown, qu'on disait que c'était le fils adoptif, qui est un blanc, qui était le fils adoptif d'R.L. Monkside. Et puis aussi, bien sûr, Luther Dickinson, lui qui est un des légendaires leaders du North Mississippi All-Star qui pratique ce style musical du Mississippi là, comme un Burnside, et il a surtout un ancien guitariste Black Crowes qui lui aussi apporte à sa note avec à la slide des guitares. Allez, on va donc écouter les Boogie Beasts avec bien sûr un morceau qu'ils ont emprunté à R.L. Monkside, Over the Hill. 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

Voilà, voilà, voilà, un bel hommage rendu donc à R.L. Burnside, le guitariste, là c'était donc Luther Dickinson, hein, le guitariste légendaire des North Mississippi All-Stars, qui était aussi guitariste, comme je vous le dis, chez Black Crowes. Et voilà, donc s'il passe vers chez vous, là, essayez d'aller voir un concert, je ne sais pas, j'aurais dû relever les tournées, parce qu'il va me faire un petit tour en France, le Boogie Beast, hein, nos amis belges. Allez, bien, maintenant, retrouvez la Trudy Lynn, qu'on a eu l'occasion de découvrir avec son album « Turning the Same Old Corners », chanteuse et compositrice américaine de blues et de soul blues, originaire de Houston au Texas, qui a enregistré des douzaines d'albums en studio, et ainsi qu'un album live, puis également quelques compilations. Et bien vous allez pouvoir la redécouvrir avec ce morceau qui s'appelle « Do Ya Trudy Lynn ».

Trudy Lynn, donc extrait de son dernier album Turning the Same Old Corner, le morceau de Douya qu'on a écouté. Vous avez vu, ça envoie et ça balance, c'est pas mal, c'est sympa la Trudy Lynn. Hein. Voilà, de la bouteille, c'est ça, c'est pour ça que donc on balance des trucs qui sont super intéressants. Bien, encore que de la bouteille, celui qu'on va écouter maintenant, il s'appelle Tascru. Tascru, alors donc pourquoi, c'est drôle, c'est un drôle de nom d'ailleurs, hein. C'est un américain en fait. Hein. Voilà, il a 12 ans, il a sorti 7 albums, hein, donc j'en ai reçu, je crois que je les ai tous, il a dû tous me les envoyer. Et voilà, il arrive avec un album qui s'appelle « Might Give Out, But I Won't Give In ». Voilà, donc plus qu'il procède d'une nouvelle série de compositions originales. Voilà, donc c'est un monsieur qui est fidèle aux musiques roots. Hein, et donc cet album mêle du blues, et donc aussi c'est un peu de roots. Et puis voilà, il est auteur-compositeur éclectique qui aime s'affranchir des frontières entre les genres. Voilà, il est basé dans l'État de New York. Et il se produit avec sous diverses formations, allant du groupe, un groupe complet, alors tout seul sur scène avec une guitare. Voilà, et plus de 150 chansons à son actif, c'est un compositeur quand même assez prolixe. Il joue de la guitare, il joue aussi un peu d'harmonica de temps en temps, il chante, très donc auteur-compositeur. Voilà, donc le magazine Downbeat ne tarit pas d'éloges à son égard, hein, en disant que comme c'est un des musiciens les plus singuliers de la scène actuelle. Voilà, grâce à des mélodies fraîches et à des textes soignés qui font sa marque de fabrique. Alors Tascru lui-même, il affirme que je tiens à ce que les mots servent à autre chose qu'à traiter l'auditeur comme un auto-stoppeur désespéré d'attendre à fin le solo de guitare. Voilà, ça m'a rigolé, cette définition. Voilà, c'est un artiste original pour qui les chansons comptent quand les paroles s'expriment et les mélodies s'épanouissent. Alors, donc vous allez l'écouter donc avec Estridon de son dernier album, Pass Them Biscuit, le titre qu'on va entendre. Tendre.

Voilà, et sympa le Tascrué donc avec cet album qui s'appelle donc My Give Out. Le morceau donc Pass Them Biscuit, on reviendra sur cet album parce que c'est vachement bien. Hein. Voilà, bon, et bien, on arrive à la fin de cette émission, auditrice auditeur, on va donc encore se quitter une fois de plus dans la joie et la douleur. Enfin, c'est toujours un pincement de cœur quand je suis obligé de me séparer de vous. Et bien, on va terminer avec celle qu'on qualifie comme le phénomène du blues britannique au moderne. Elle s'appelle Dani White, une véritable force de la nature sur la scène blues internationale. Elle a commencé en 2008 et c'est auteur, compositeur, interprète, hein, guitariste. Elle a réussi sa réputation d'artiste de classe mondiale en mêlant une voix pleine d'âme et une maîtrise exceptionnelle tant du blues acoustique aux racines traditionnelles que du blues électrique. Allez, on l'écoute là, Dani White, pour terminer cette émission avec l'album The Wheaton Session. Baby Please, c'est le titre qu'on va écouter. François et Bobby, on fait à tous des gros bisous, on vous dit bien sûr à la semaine prochaine. Ciao.

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Il est 19h.

0: merde. 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

0: Et bonsoir, vous êtes bien sur Radio Grille Ouverte 88.2, c'est Porte Nawak, c'est la rentrée, première émission de la saison 2026-2027. Je m'appelle toujours Pierre Lemarié, ça fait 22 ans que je suis là. Et à mes côtés, il y a Paloma. Oui. Bonsoir Paloma.
1: Bonsoir Pierre.
0: Jérémy.
2: Bonsoir.
0: Et on attend Gerbeck pour la deuxième partie de l'émission. Alors, ben voilà, premier morceau, c'est un truc que je pensais pas, hein, mais quand on a 16 ans et demi, une guitare, une basse, un synthé et un ordinateur, et ben, qu'on occupe ces journées d'été où il est impossible de sortir tellement il fait chaud, et ben ça donne ça.

0: Ah putain, fête des enfants.
1: Alors, le morceau s'appelait Phoenix. S'appelle Phoenix. Il est trouvable sur toutes les plateformes existantes. Donc, sur Deezer, sur Spotify, sur YouTube Music, sur Apple Music, même il est apparemment. Et l'artiste, c'est Liam Chao. Et c'est mon fils. Et honnêtement, franchement, je me doutais que ça allait arriver un jour, en fait, que dans Port Nawak, je vous passe un morceau de mon enfant. Mais je pensais que ce serait plus dans 3-4 ans. Mais il va trop vite. Et voilà.
2: C'est la vie qui va trop vite.
1: Ouais, la vie va trop vite, mais même lui, il va très très vite. Et honnêtement, si j'avais pas aimé, je vous aurais pas passé le morceau. Juste. Et bah ouais, c'est mon petit bonhomme. Et il est tout seul, like Prince. Enfin, comme Prince quoi, as Prince. À la basse, à la guitare, au clavier. Alors la batterie, il a été feignant. En fait, il l'a faite au clavier. Mais en mode MPC en fait. Mais voilà, c'est juste étonnant de... Moi, enfin, c'est sa maturité pour les arrangements. Il a 16 ans et demi, je trouve que c'est assez pointu quand même, quoi. Puis alors après, bon, ouais, et effectivement, c'est un ado, il part partout. Donc, d'où le morceau, quoi, qui part dans tous les sens. Et voilà. Liam Chao, qu'on peut retrouver. Et puis si vous voulez faire un petit cœur, lui, il sera super content, parce que c'est pas avec ses écoutes sur Deezer qu'il va gagner de quoi remplir sa carte de cantine.
2: Oh, ça lui fera du bien, l'ego.
1: Voilà. Paloma.
3: Oui, je suis là.
2: Qu'est-ce que tu nous offres aujourd'hui ?
3: Alors, moi, j'avais envie de vous faire écouter, je parle assez fort, j'avais envie de vous faire écouter des voix féminines, en fait. Donc, j'ai un peu pioché dans des choses, j'étais d'humeur un peu amoureuse, alors je suis partie sur des chansons un peu lancinantes et sympas. J'ai la première que je voulais vous faire écouter, c'est Free as a Bird de Soumti. Soumti, elle vient surtout du monde du raga, elle est écossaise à la base. Et elle va très jeune quitter sa famille et être militante et décider d'utiliser sa musique un peu pour faire passer ses idées. Ado, elle rappe dans un club de Glasgow, puis elle va faire des collabs qui vont un peu la propulser et développer son groupe de rap hip-hop électro. Et elle a monté son propre label aussi, Renegade Master. Et elle va sortir son premier album en 2015. Donc la chanson, elle fait partie de ce premier album éponyme. Elle est sortie en 2015.

0: Quelle douceur, Paloma. Merci pour ce morceau.
1: Avec plaisir.
0: Soumte, donc, Free as a Bird, libre comme un oiseau. Voilà, belle proposition signée donc Paloma qui nous rejoint aujourd'hui.
2: Et oui, qui était venue... Alors, pardon, je vais parler moins... Voilà. Qui était venue il y a une année... Elle a... C'est pas sa première émission de Porte, hein, ouais, qu'elle en a fait...
1: Non, c'est ma deuxième.
2: C'est sa deuxième. Et ce machin-là. Ouais. Et toi, Jérémy, du coup ?
0: Et moi, du coup, eh ben, Catherine Ringer est décédée hier.
2: Ah, mais non.
0: Mais je ne vais pas parler d'elle. Voilà, puisque Gerbeck s'en chargera probablement tout à l'heure. On est au début de l'année, au mois de septembre. Et quelqu'un d'autre est décédé le 2 septembre à Arles. Saurez-vous me dire qui c'est ?
2: Oui.
1: Non.
2: J'ai.
0: Vas-y.
2: Ça commence par Tony.
0: Tony, voilà, Tony Gatliffe, décédé à Arles, donc Tony Gatliffe qui était venu de nombreuses fois sur le festival Itinérance, qu'on a pu voir la première fois, c'était en 1998 si je ne me trompe pas, mais je n'étais pas là à l'époque.
2: Oui, c'était
0: pour
2: oui,
0: Gadjo Dilo.
2: Pour Gadjo Dilo, exactement. Ouais. Et puis il est revenu plein de fois, et effectivement ça a été le premier à avoir un prix...
0: Premier prix Itinérance, voilà.
2: Oui, voilà, ouais, quand ouais. Itinérance a mis un prix pour... voilà, il y a eu le premier prix Itinérance, ça a été pour Tony Gatliffe.
0: Il était revenu, donc si je ne me trompe pas, je vais retrouver dans mes notes. Il était revenu en 2001, 2010, 2022, il avait été récompensé donc, du tout premier prix Itinérance. L'un des invités, donc... Peut-être celui qui est le plus venu sur le festival. Bon, peut-être pas forcément, il y en a peut-être d'autres, Marco Laminche et d'autres. En tout cas, c'était un grand personnage. Vous pouvez, si vous avez envie, vous replonger dans son film Gadjo Dilo, qui est disponible en ce moment sur Arte. Et je me suis moins replongé dans la bande originale de ce film que j'adore, que j'avais pu voir au cinéma à l'époque. Film où on retrouve donc Romain Duris et mince, j'ai mangé son prénom. Comment s'appelle-t-elle ? Rona Hartner, cette
2: oh,
0: magnifique oui. Rona Hartner dans ce film. Ouais. Voilà, un vrai plaisir de la voir dans ce petit bijou de cinéma. Je vous propose eh ben, justement de l'écouter, Rona Hartner, accompagnée sur ce morceau.

morceau par Petr Badea, Tony Gatliff lui-même et Valentin Rotary. Le morceau s'intitule « Disparaîtra ». Voilà, c'est le morceau qui ouvre le film en fait. Tony Gatli, non, c'est Romain Duris qui marche sur la route et on entend ce morceau derrière qui arrive. Il est en Roumanie et il va à la recherche de cette chanteuse dont j'ai oublié le nom. On s'écoute ce morceau.

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0: Un mantra lancinant qui revient, qui disparaît, qui revient, qui disparaît. Rona Hartner, cette belle voix sur un morceau composé en partenariat avec Tony Gatliff, Valentin Rotary et Petre Badea, extrait donc de la bande originale du film Gadjo Dilo. Si vous ne l'avez jamais vu, bah franchement, replongez vos yeux là-dedans, c'est magnifique, c'est gratuit sur Arte, à découvrir encore quelques semaines, je pense. Moi, je me suis rematé il y a une petite semaine et c'est pareil, la même claque que la première fois. Déjà, elle est magnifique, Romain Duris est géant dedans. L'acteur roumain qui joue le vieux qui accueille Romain Duris, qui a perdu son fils parce que son fils se fait arrêter, va en prison. Enfin, l'histoire, elle est très belle, à la fois joyeuse, et ça se termine, vous verrez bien.
1: Voilà.
0: Je ne vais pas spoiler, mais vraiment, c'est chaud, c'est fort, quoi.
1: Alors après, spoiler un film qui est sorti en 1998, bref.
0: Ouais, oui. mais quand même.
1: Mais c'est bien.
0: Bon. On retrouve la tête dans le carton à la fin. Mais...
1: ouais. Ça, c'est une série, c'est laquelle? Vous êtes bien sur Radio Grille Ouverte 88.2, c'est Portnawak et nous sommes en direct pendant 2 heures. Alors, je vais enchaîner et alors, j'ai pris des très très très bonnes résolutions. Je ne passerai plus jamais de morceaux de Prince dans Portnawak.
0: Yes.
1: Mais c'est pas vrai. Bah non, ce con, ça fait 10 ans qu'il est mort et il a encore sorti un album fin août.
0: Voilà. Comment fait-il?
1: Et donc, il y a un album de Prince qui est sorti donc, effectivement le 28 août. C'est un album qui s'appelle Timeless et c'est une compilation de son coffre-fort, en gros, des morceaux qu'il a enregistré et qui ne sont jamais sortis. Et il y a un consortium qui s'appelle The Prince Estate qui fait un peu comme il veut et qui le fait pas toujours super bien d'ailleurs, parce que nous les gros fans de Prince, on aimerait trop qu'ils ouvrent un peu le coffre-fort et que parce qu'ils vont jamais gagner ils vont jamais gagner d'argent avec le public qui est pas fan. Enfin, je sais pas, enfin bon, bref.
2: Qui sait ?
1: Toujours est-il que donc, l'album Timeless est sorti le 28 août, que ça retrace le premier morceau. En fait, c'est super intéressant parce qu'il y a les morceaux, il y a 10 morceaux et c'est que des époques de Prince. Le premier morceau, il est de 77. Le dernier morceau, il est de 2016. Et c'est intéressant parce qu'on voit en fait vraiment le cheminement de l'artiste par rapport à la musique et par rapport à ce qu'il était capable de faire. Et j'ai choisi le morceau qui fait polémique sur les réseaux sociaux. C'est un morceau qui s'appelle Calabama et qui était initialement prévu pour être le titre phare d'un album qui était censé sortir en 2003, mais encore une fois, un projet abandonné. Et initialement, sur le morceau, les parties cuivres, en fait, c'était un synthé. Et en fait, la polémique, elle vient que 20 ans après l'enregistrement du morceau, c'est-à-dire 10 ans après la mort de Prince, Greg Boyer, que nous aurions dû voir avec Trees and Maze, ça c'est Private Joke, avec Jeremy, le tromboniste de Prince qui est avec Trees and Maze, dans son propre studio, avec 3 cuivres, en fait, ils ont enregistré, ils ont fait ils ont enregistré les parties cuivres qui ont terminé sur l'album posthume qui est sorti, sachant que le jour de la sortie, tous les pontes du Prince Estate ont dit rien n'a été touché, patati patata. Enfin bon, voilà. Donc la polémique, après, c'est pas très grave, quoi. Mais c'est un morceau qui a été enregistré en janvier 2003 au départ, mis à part les cuivres qui ont été enregistrés pendant le printemps 2026. Le morceau s'appelle Calabama et moi j'ai bien pris une grosse claque en l'écoutant.

0: dads in a band. Ah là là là là là là là là. Alors je suis désolé. Bon, alors je sais, je suis pas objectif du tout. Mais quand j'ai entendu ce morceau, j'ai fait mais non. Sachant qu'en fait c'est alors ce morceau Calabama, c'est un mix entre deux. Non non, un mix vraiment entre deux projets, enfin deux chansons qu'il avait en tête, dont le fameux Prince and the Band qu'on entend à la fin là où il part en rap. Et de Prince and the Band, c'est un morceau qu'on attendait nous fans depuis des années, que j'ai sur disque dur, mais juste une partie machin, enfin bon,
1: pourquoi,
0: bref.
1: Qu'il jouait en concert, c'est ça?
0: Alors il jouait en concert, mais il y avait aussi des petites versions studio qui sous le manteau qu'on pouvait choper sur les internets.
1: Mais rien d'officiel.
0: Et alors, du coup, au départ, moi, franchement, Timeless, le premier single qu'ils ont sorti, parce que alors, ouais, faut savoir que, en gros, ils ont fait leur grosse com sur un titre que Prince a offert, enfin, a offert, moyennant finance, en 1991 à Céline Dion. Et l'album sort au moment où Céline Dion revient à Paris. Enfin, il y a tout un truc, voilà. Non, mais je ne vous ferai pas l'offense de vous faire écouter ce morceau-là.
1: Et pourtant, Céline Dion revient en ce moment, peut-être qu'elle va nous jouer du Prince, quoi.
0: Voilà, alors... c'est, alors, le morceau en question, c'est With This Tear, que Céline Dion a interprété en 91, apparemment.
1: Ok, d'accord. Très bien.
0: Paloma.
2: Oui. Donc moi, le morceau suivant, c'est Tiel de Mickey Green. C'est un morceau de 2010. Mickey Green, c'est une Australienne qui est compositrice, autrice et interprète. Elle a quitté l'Australie très jeune, elle a joué de la batterie, elle a appris le piano toute seule. Et en 2007, elle sort son premier album, White T-shirt. La chanson là que vous allez écouter, elle est sortie de l'album Honky Tonk. En 2010. Et voilà.
1: Et TL, ça s'écrit TL.
2: TL.
1: Tout simplement.
2: Voilà.

0: TL de Mickey Green. Petit morceau.
1: Belle atmosphère.
0: Sympa.
2: Ouais, ouais, voilà. Ouais, moi j'aime bien.
3: Très cool, très sympa.
2: Ouais, ouais. Ouais.
3: On est toujours dans Porte Nawak sur Radio Grille Ouverte au 88.2. C'est moi qui enchaîne. Je ne sais que choisir parmi toutes les nouveautés, parce qu'il y a plein de trucs qui sortent en ce moment. Je ne sais pas si vous avez remarqué, mais...
1: Ah bon ?
3: Ouais, grave. Ouais. Écoute, je vous propose d'écouter... Bah, on a mis un morceau un peu tzigane au début, on va continuer dans la veine. Lada Niva ressort un petit single qui s'intitule « Margarita ».

0: La Daniva, le groupe d'origine arménienne, franco-arménienne plutôt, qui s'est formé du côté de Lille en 2019 et qui est composé donc de Jacqueline Bagdasarian, j'espère que je le prononce bien, et de Louis Thomas, multi-instrumentiste. Second album apparaît donc en 2026 après une première sortie, c'était en 2023. On avait déjà écouté des morceaux dans Portnawak, je me souviens. C'est un peu inégal, j'avoue. Enfin, le premier album était sympathique. Mais
1: là, en tout cas, le morceau qu'on vient d'entendre, trop bien. On vit une émission pépère, en fait. Je sais pas si, depuis le début, là, c'est tranquille. On est sur des rythmes, voilà. Et le téléphone notifie.
0: Et donc, l'album, cet album sortira le 13 novembre 2026. Pour l'instant, donc, deux petits singles sont parus. Vous pouvez les écouter chez votre disquaire favori, voilà.
1: Ah putain, on peut plus dire ça, c'est dur.
0: Mais si, on peut le dire encore.
1: Ben ouais, justement, en parlant de disquaire favori, donc tu as un vinyle qui a été calé sur la platine.
0: Très bien.
1: Et on va revenir aussi à des fondamentaux de Portnawak, chanteuse, rappeuse qui s'appelle Little Sims, son dernier album en date, date déjà de presque un an et des brouettes, alors qu'elle a tendance à faire beaucoup de choses. Alors après, elle a ressorti des EP, des machins, des trucs.
0: Ouais, c'est ce que j'allais dire.
1: Voilà,
0: il
1: s'est passé d'autres choses depuis, mais son dernier album avec 15 titres, voilà, vrai album qui s'appelle Lotus. Ben, j'ai choisi
0: qui est très très très bon.
1: Qui est juste
0: du début à la fin.
1: C'est juste une tuerie parce que sur tous les morceaux, j'ai vraiment. Alors j'ai hésité, j'ai relu mon cahier de radio parce que j'ai déjà passé des morceaux sur la saison précédente. Je voulais pas faire un doublon. Mais tous les morceaux sont bons en fait. Tous les morceaux sont diffusables et tout. Enfin, c'est incroyable. Et j'ai choisi un morceau qui s'appelle Only où en featuring il y a une chanteuse qui s'appelle Lydia Kito. Et qui est en fait une chanteuse qui a rejoint un groupe de funk britannique qui s'appelle Jungle dans les années 2020, 22, 23. Et au niveau des voix, c'est juste sympathique, c'est juste un bonheur en barre. Et c'est Little Sims.

0: Only de Little Sims sur les ondes de Radio Grille Ouverte dans l'émission Porte Nawak. Alors ce morceau, je le kiffe, mais vraiment, vraiment, vraiment.
1: Et en vinyle, attention.
0: Ah bah oui, on fait les choses bien quand on peut. Et alors là, c'est un peu spécial parce que bah, il nous manque quelqu'un.
2: Qui a décidé de faire de la plongée le jeudi à la piscine d'Alès.
1: Apparemment, le cours d'aquaponie était déjà complet, donc...
2: Voilà.
0: Donc elle n'est pas avec nous, notre Valkyrie préférée. Par contre, elle est trop mignonne parce qu'elle est passée juste avant le début de l'émission avec une clé USB et elle vous a préparé un petit florilège à la Valkyrie. Alors nous, on n'a pas écouté du tout. On vous passe un truc, on ne sait pas ce que c'est autant. Enfin bon, ouais, ça va être un enfer.
1: Peut-être qu'on chante au milieu du truc, mais bon.
0: Voilà. Et donc, on va vous laisser 9 minutes en compagnie de Valkyrie. Et puis, on va enchaîner sur une petite pause. C'est une pause que j'ai préparée. Donc, vous vous doutez bien qu'il y a du Prince et du Archive. Et bon, voilà, on se retrouve après ça. Et écoutez, vous êtes bien sur Radio Grille Verte, c'est Porte Nawak, on est tranquille. Pour l'instant, l'émission, elle est paisible, musicalement, c'est cool.
3: Bonjour les amis, c'est Valkyrie. Bon, comme je serai absente en cette rentrée de Porte Nawak, et pour les quelques temps à venir, et que je m'en voudrais de vous gâcher le plaisir d'entendre mes vieilleries de musique de merde, j'ai décidé de participer à l'émission à la matière de Dookie. Et oui, je copie les voisines, telle la mauvaise élève absentéiste que je suis. Pas de fil rouge par épisode, mais plutôt un fil rouge qui ira d'émission où je suis absente en émission où je suis absente. Cela afin de mieux vous décevoir officiellement quand je serai de retour en direct à l'antenne, chers auditeurs réguliers de Nawak. Et comme je suis quelqu'un de rigolo qui aime beaucoup jouer, forcément c'est un petit jeu de reconnaissance sonore que je vous propose comme fil rouge. En gros, j'ai décidé de chercher les musiques originales dont sont issus les samples les plus iconiques du hip-hop, puisqu'on oublie de le dire, avant d'être des poètes, Dr. Dre et Akhenaton, ce sont des DJ. On commence avec un titre connu pour son célèbre riff de basse et de batterie ultra groovy, c'est Labby Siffrey. Auteur, compositeur, interprète britannique qui interprète ici I Got The 3 points. Pour l'anecdote, Dr. Dre a voulu utiliser ce sample pour la production d'une chanson très célèbre que vous allez certainement reconnaître. Labby Siffrey, qui est ouvertement gay, a initialement refusé d'accorder les droits car les paroles originales du chanteur contenaient des propos sexistes. Ils ont dû modifier les paroles pour obtenir son accord d'exploitation du riff. Dave Peacock, le bassiste originel, a lui-même réenregistré le riff pour cette reprise que vous allez entendre.

vous aurez reconnu le sample qui a propulsé Eminem au rang de star mondiale en 1998. I Got The de Lebby Siffre, de retour à l'antenne de RGO à Port Nawak sur le 88.2, et un titre trois fois pompé par l'industrie du rap US, puisque le riff de base sera déjà réutilisé pour The Street Is Watching de Jay-Z, et que Miguel utilisera pour sa part la batterie pour le titre Kaleidoscope Dream. Eh bien, je crois que c'est tout pour ce premier Nawak de la rentrée. Et j'espère qu'on se retrouvera bientôt. Et qu'en attendant, je ne vous manque pas trop. À bientôt les copains!

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0: Bah oui, on est bien sur Radio Grille Ouverte 88.2, Porte Nawak. Alors merci Valkyrie pour le début de la pause. Alors on a écouté, c'est bien, l'histoire des samples et tout, nous raconter ce qui n'a pas été pris, ce qui n'avait pas le droit et tout, c'est très très sympa.
1: On pourrait se faire une émission spéciale d'ailleurs comme ça.
0: Ouais. Et vient de nous rejoindre un jeune homme.
2: Et ben voilà, je suis grillé. Vas-y, parle.
0: Et alors, la suite de la pause, c'était... ça a commencé par un morceau d'Alexander Wolf, qui est un artiste anglais, qui a sorti son sixième album au début de l'année 2026. Un album qui s'appelle Everything Lessness. Et est sorti la semaine dernière un remix par Archive de ce morceau-là. C'est le titre que vous avez entendu suite à l'intervention de Valkyrie. Et la fin de la pause, c'était un morceau... encore un morceau de Prince où vous avez eu le droit au magnifique jingle qui accompagne mes morceaux de Roger. Et toujours extrait de ce fameux album Timeless qui est sorti donc à la fin août. Et c'est la dernière captation de Prince de son vivant, en gros, quoi. C'est un morceau qui a été enregistré le 14 avril 2016. Il est mort le 21 avril, donc 7 jours plus tard. Il faisait une tournée en mode piano solo et... Et ce morceau qui s'appelle Oh Come You Don't Call Me Anymore, et en fait c'était la face B du single du 45 tour 1999 sorti en 1983. Voilà, vous savez tout. Et je sais pas à qui je laisse la parole maintenant.
1: Comme tu veux, Paloma, okay. T'as envie d'enchaîner ou
3: vas-y. Allez, si vous voulez.
1: Vas-y, vas-y, c'est à toi.
3: Donc moi, je voulais vous faire écouter If You Wanna Be My Man pour finir dans ma petite parenthèse langoureuse, quoi, de Lady Bray, qui est américaine, qui est une chanteuse, auteur, productrice aussi, qui a fait son premier album en 98. Elle apparaît dans des chansons avec Missy Elliott. C'est la première femme à signer aussi avec Rockefeller Records en 2003, avant que le label se dissout. Elle va signer chez Def Jam aussi, et elle avait commencé dans les chorales d'église, donc on entend bien ce son un peu gospel, assez classique finalement, mais que j'aime bien moi, par moments.

0: Oula, c'est la fin, mais ça enchaîne tout seul. Non, c'est la fin. Qu'est-ce qu'on vient d'écouter, Paloma?
1: On vient d'écouter If You Wanna Be My Man de Lady Ray.
0: Si tu veux être mon homme.
1: Ouais, voilà.
0: Voilà.
2: It's better. On a des soucis de boîte de dispatch de casque qui nous fait des blablagues.
0: L'ampli casque est tout pour.

quelle cérémonie ou quelle, à quelle, quelle commémoration quelconque. Et elle te l'esquive avec une classe, le mec, genre, mais trop duc, mais tu me touches pas, quoi. Et je passe. Et c'était Catherine Ringer, et elle était absolument délicieuse, cette nana, absolument classe. Elle envoyait le pâté terrible, quoi. Elle avait un charisme de dingue, et puis une présence scénique. J'ai revu du coup le clip de Marcia Baila, qui a été leur premier tube, avec Chichin. Et ouais, franchement, c'est con qu'elle soit partie, elle. Franchement, c'est con qu'elle soit partie. La prochaine qui sera vraiment un départ triste pour lequel j'aurai vraiment les boules, ça sera Brigitte Fontaine, qui dans l'ordre des choses aurait dû partir avant Catherine Ringer, bordel de merde. Hein. mais bon, l'ordre des choses, apparemment, de nos jours, on s'en bat les couilles. On écoute Mandolino City de l'album Marc et Robert, Rita Mitsuko. Youpi.

0: Et c'est la fin, et mais Jarbek n'est pas à sa place, n'est pas devant le micro.
1: Je suis pas à ma place.
0: Mais j'étais pas à ta place.
1: Ouais, j'étais en train de chercher quelque chose d'important, mais que je ne retrouve pas, que je voulais dire, par rapport aux gens qui ont participé à cet album-là. Il y avait un duo de mecs, un groupe, voilà, j'arrive plus à trouver qui c'est. Enfin, j'adorais ce morceau, j'aime le côté détuné de la voix un peu qui part en sucette et en même temps cette grosse maîtrise de la voix toujours quoi, avec ce grain de folie et cette histoire. L'histoire est géniale quoi, l'histoire est vraiment géniale.
0: C'est Marc et Robert, c'est pas loin d'être le premier album ou deuxième album.
1: Ça doit être un deuxième album. C'est pas impossible, ouais. Mais ça m'énerve parce que j'arrive pas à retrouver qui c'est. Je le dirai tout à l'heure, je vais faire des recherches entre-temps. Il y a vraiment, ils ont bossé avec des gens bien particuliers pour le son de ce disque. Parce que tout le monde connaît par contre vraiment énormément Le Petit Train. Le Petit Train, ça va dans la
0: voilà,
1: campagne.
0: Ouais, donc c'est le deuxième
1: album.
0: Ouais,
1: c'est mignon,
0: peut-être troisième album,
1: mais c'est pas le meilleur morceau de l'album.
0: Ouais. Voilà.
1: Ouais. Ciao la ringée, putain, fais chier. Quoi ? Et Macron est toujours vivant. Culé.
2: Mais ça marche pas, tu peux pas choisir Jarbek.
1: Bah c'est bien ça le problème.
3: Tu trouves le cahier de dessin.
0: Mais moi je veux garder Brigitte encore quelques années.
1: Oui, désolé. Brigitte, mais inoxydable, elle tourne au champagne rosé, elle. Pas de problème hein.
2: Si je vous dis la veille de Noël, Bart, Ladj, Tai, Yasmine et Eve quittent une soirée qui a mal tourné. Quoi vous pensez? Jarbek qui peut trouver, c'est un film.
0: C'est Romain Duris.
2: Un film qui fête.

0: Non, il n'y a pas Romain Duris qui fête ses 20 ans aujourd'hui, donc sorti en...
1: C'est un film français ?
0: Film français, film d'horreur.
2: Film d'horreur ?
0: Avec d'horreur. Un titre en arabe, voilà.
1: Shaitan ?
0: Shaitan, voilà.
1: Putain, Shaitan, avec l'autre, là, le Cassel, il est flippant là-dedans, il est flippant, mais on sent, il sue toute la... Il sue
0: toute la folie.
1: Toute la folie qu'il a réellement, en fait. Je pense. Tout le côté tordu qu'il a, il sue dans ce film. J'avais détesté le personnage. Mais voilà, je l'ai vu une fois.
0: J'adore ce film. J'adore ce film. Et il fête ses 20 ans, donc Kim Chapiron a réalisé ce film. Donc, avec notamment, entre autres, Vincent Cassel, mais pas que, Lajli, qui depuis a remporté la Palme d'Or pour Les Misérables, toute l'équipe en gros de Courtrajmé. Et sur la bande-son de ce film, bah, on retrouve notamment des gens comme La Caution, Gnawa Diffusion, TTC, Oxmo Puccino. On retrouve un morceau, La Mèche par exemple, d'Oxmo Puccino, avec ce parallèle entre... entre un musicien en fait qui envoie un énorme morceau, il fait un parallèle avec un kamikaze qui est en train d'allumer la mèche, d'allumer une bombe, d'allumer une ceinture d'explosifs. On retrouve ce titre Bâtard de Barbare signé La Caution. Enfin, sur l'album, ils sont crédités comme le groupe Shaitan, mais on sait que c'est La Caution qui joue derrière. Et moi, je suis retombé sur un des morceaux. Tout a été mixé par remixé ou produit par DJ Mehdi. Un morceau assigné Hakim Chapirou et Nicolas Le Furieux. Alors, Nicolas Le Furieux, Gerbeck, non, non, Nick Fury, ça te dit rien? L'un des mecs de La Caution. Et Hakim Chapouri, bah, Hakim Chapiron, je pense, j'imagine.

0: Qu'est-ce que tu fais là?
1: Non, tu m'excites, hein. Arrête de m'exciter.
2: Si vous avez envie de vous faire peur, replongez les yeux, les oreilles dans ce film Chétan qui fête ses 20 ans aujourd'hui, film réalisé par Kim Chapiron du collectif Courtragemé, dans lequel on retrouve Vincent Cassel, Lajli et bien d'autres.
3: Mais que Courtragemé, c'est pas le truc où il y a aussi...
2: C'est une école de cinéma aujourd'hui aussi.
3: Ouais. Ouais.
2: Ouais. C'est là où il y avait Lajli qui a fait Les Misérables après, c'est tous les petits courts-métrages Le chat de la grand-mère d'Abdelkrim.
4: Ouais, puis la bande.
3: Rien à voir avec Clapiche.
4: Ouais. J'ai entendu l'extrait l'autre jour que t'as passé.
3: Rien à voir avec Clapiche.
2: Clapiche, peut-être qu'il a aidé. Je pense que, en tout cas, il y a Bart qui est le fils, il s'appelle Romain Gavras, je crois, qui est aujourd'hui réalisateur aussi, qui était le fils de Costa Gavras. Donc les relations dans le petit milieu entre Vincent Cassel qui était le frère ou le cousin
3: c'était le fils de Roger Cassel.
2: Il y avait aussi
4: De Robert Cassel. Oula.
2: Mais il y avait aussi non c'est moi Pierre. C'est pas la peine de taper la machine.
4: Pas taper on a dit.
3: Bon. Alors, on en était où? Parce que on a un problème de machine.
2: On est toujours dans Portnawak sur le 88.2.
4: Certes, it's my turn.
2: Mais oui, vas-y, Charbeck, t'étais pas là en première heure.
4: Bon, ça fait 14 ans qu'il y a un monsieur qui s'appelait Adam Yoche qui nous a quitté. C'était MCA. Ouais. MCA, un des trois beasties inoxydables qu'on croyait inoxydables, bordel. Qui serait bien dégoûté de voir ce qui se passe en ce moment aux États-Unis. Les Beasties étaient super engagés, et ils sont toujours, je pense, hein, très Free Tibet, tout ça. Je ne sais pas où ils en sont par rapport à la Palestine, vu qu'ils ne se prononcent pas et qu'ils sont tous juifs. Ils doivent marcher sur des œufs un peu, je pense, les gars, ça ne va pas être évident. Mais en tout cas, je reste un inconditionnel de ce groupe et je repasse mon inoxydable, encore une fois, de l'album Hello Nasty, qui s'appelle 3 MCs and 1 DJ avec Mixmaster Mike au platine. Oui, Pierre.
3: Ouais, c'est juste que cet album-là, il est incroyable parce qu'il est sorti en 98. Il est sorti 4 ans après Ill Communication, où il nous avait vraiment posé sur deux albums. Le sud avant, c'était Check Your Head et Ill Communication, qui était vraiment très... sur un son bien précis. Et 4 ans après, ils reviennent avec cet album-là, qui est juste une tuerie.
4: Un truc beaucoup plus électro et qui, en live, était assez surprenant aussi. Quoi. J'ai un, je ne sais plus si c'est un live officiel ou un pirate que j'ai en live, c'est en CD. Pirate. Mais c'est une tuerie. C'est Mixmaster Mike. You got them, Mixmaster Mike. Come on.
5: Hey, yo, Adam, what's up? This is Mixmaster Mike. I'm calling from Sacramento. I've been wanting to hook up with you, maybe on some tracks. I got some shit right here. People... my turntable to a wah wah pattern. It's called the tweet scratch. Just-

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1: Et oui, il est un peu court ce morceau. Alors, ce que je disais aux copains autour de la table, hors micro, c'est, il y avait longtemps que j'avais pas écouté cette version, c'est mou par rapport au live, c'est extra mou quoi, même par rapport au clip, la version clip est terriblissime, à voir, c'est très con, on voit un mec qui marche avec un sac à dos, on dirait qu'il a un espèce d'appareil un peu à la SOS fantôme dans le dos, il marche dans les rues de Brooklyn. On pourrait croire qu'il est, je sais plus, il a une sacoche ou une espèce de truc. On pourrait croire qu'il est livreur de pizza, le gars. En même temps, il arrive, il descend les escaliers, il va vraiment, vraiment dans un sous-sol. Et là, il y a trois mecs qui sont en pose, debout, comme si, voilà, comme des statues. Et en fait, c'est les trois gars des Beastie.
2: Les et deux donc, Adam et le platines. Mike.
1: Hein?
2: C'est les deux Adam et le Mike.
1: C'est ça.
2: Ouais.
1: Et voilà, le clip démarre comme ça. Et après, ils rappent dans leur cave, en fait. Mais c'est très con. Et la version est très différente. Et il y a plein de versions différentes, super vivantes. Les versions live sont très... c'était toujours très improvisé. C'est-à-dire que toutes les interventions de Mixmaster Mike, elles étaient toujours différentes. Toujours. Jamais la même chose. Par contre, le timing restait le même et tout quoi. Voilà. Je voulais dire un autre truc, mais comme je parle trop, je ne m'en rappelle plus. Voilà.
2: On est bien sur Radio Grillouverse 88.2, c'est Porte Nawak. On poursuit notre petite soirée fort chill et fort sympathique de rentrée. T'as un nouveau cahier, Charbeck ?
1: Un nouveau cahier ?
2: Non, t'as pas acheté ton nouveau cahier ?
1: Je suis pour écrire, moi.
3: Non, et puisque tu parlais des Beastie Boys, Charbeck, j'en profite parce que t'étais pas au courant, mais Mike D, l'un des membres originaux des Beastie Boys, vient de sortir un album. Sorti donc le 27 août, donc à la fin du mois d'août cette année là.
1: Ah ouais.
3: Album qui s'appelle Thank You. Et il y a deux petits singles qui étaient sortis, notamment True Colors. Je vous propose d'écouter ça. C'est un petit avis, mais c'est bien sympathique. Voilà.
1: Yeah!

0: True Colors par Mike D sur l'album Thank You, sorti donc ce 28 août 2026.
1: Incroyable.
0: Ouais, incroyable, hein. Classe. Je ne l'avais pas déjà diffusé en fait, Pierre.
2: C'est hyper pop.
1: Non, alors je m'en souviens plus, tu sais. Après,
2: rien
1: moi,
2: à voir avec
1: mémoire...
2: hyper pop, attention.
1: C'est j'ai une mémoire fort relative.
0: Apparemment.
2: Fort relative.
1: Fort relative. C'est comme ma mère. Pas Noël, hein, la mienne. Désolé.
0: En tout cas, Michael Louis Diamond, de son vrai nom alias Mike D, l'un des fondateurs des Beastie Boys, vient de sortir cet album, enregistré chez lui. Des sessions apparemment un peu expérimentales, ou du moins il teste des trucs avec les gens. Et
1: ah bah oui, on a écouté. Hein. Il teste des trucs, ouais, c'est sûr.
2: Il teste pas que les morceaux.
0: Non, bah, c'est chouette. J'avoue ne pas avoir tout écouté. J'ai écouté quelques singles comme ça, par-ci, par-là. Allez découvrir. C'est le premier album d'un ex-Beastie en solo depuis 2011. Donc il y a dû avoir un autre qui a dû faire un truc en solo. Je ne sais pas lequel, je n'ai pas vérifié.
1: C'est un des deux Adam.
0: C'est ce que j'ai pu lire. Mais...
1: Et c'était pour le Tibet ou un truc comme ça,
2: oui,
1: me semble-t-il.
2: Oui, parce qu'ils ont toujours été engagés pour le Tibet.
1: Ouais.
2: Contre pour le Tibet.
1: Oui, contre pour le Tibet. Vous êtes bien sur Radio Grégoire 88.2, c'est Porte Nawak, on enchaîne. Et alors j'ai besoin de toi, Jérémy, parce que nous avons vécu...
0: Pas de souci.
1: Nous avons vécu une expérience inoubliable, tous les deux, encore une fois, cet été.
0: Oui, une belle édition de What the Funk.
1: Ouais.
0: Une grosse tête d'affiche avec Malka Family, pour les anciens...
1: Oui.
0: Voilà. Et puis des belles découvertes aussi, notamment...
1: Oui, mais après... Nous avons fait des belles
0: interviews.
1: Des interviews, mais de ouf, en loge le premier soir. On a fait un super beau plateau radio le lendemain, le samedi.
0: D'ailleurs, vous pouvez réécouter l'interview de Malka Family qu'on a réalisée sur notre site internet radiogrilleouverte.com, avec une petite anecdote que j'irai repiocher autour de Daft Punk. C'était assez rigolo ce qu'il racontait.
1: Ah putain,
0: qu'il les avait croisés, ils allaient... Oui. Il était tout seul, il avait 14 ans, genre dans une soirée avec une école de commerce à Paris. Et donc, j'ai oublié son nom, mais l'un des musiciens de Malka qui s'approche de lui, qui lui dit « Ouah, t'as des super machines !» Parce que c'était le moment où il découvrait les sampleurs et tout ça. Donc, ils ont discuté un peu avec lui. Et en fait, c'était juste des tueurs. Et ils étaient là pour assurer... Il y avait une partie soirée commerciale avec... des gros Patrick Sébastien et toutes les pour faire danser toute l'école de commerce. Et il y avait une autre salle à côté, tous les blaireaux pour faire simple. Il y avait une autre salle à côté apparemment avec tous les mecs hardcore qui étaient là. Mais il y avait 50 personnes devant lui, devant Daft Punk, tu vois, à Paris, dans les années...
1: Oui, ouais.
0: Il y a longtemps.
1: Ce qui était rigolo, c'est que dans l'interview, je peux balancer un truc aussi. Quand je lui pose la question, vous êtes quand même faites partie du départ du funk français dans les années à la fin des années 80, et t'as le bassiste qui me dit non, il y a Raoul Petit avant. Il me dit ça à moi en interview, j'ai failli
2: et oui.
1: Claquer quoi. Et oui, et du coup on a parlé de Bananas. Il pensait forcément à ce morceau. Mais pour moi, What the Funk, oui, la Malka Family, j'étais trop heureux, trop heureux de les voir en concert, enfin. Alors, il s'avère que c'est pas compliqué, la Malka Family. Si toi, t'as Gerbeck, t'étais à Juan Rosoff l'an dernier.
2: Ouais.
1: C'est le même saxophoniste, c'est le même clavier. Shreeze and Maze, ben, c'est le même saxophoniste, c'est le même clavier. il nous parlait, alors ça, peut-être qu'on n'a pas trop le droit de le dire à l'antenne, mais Agreement of Fortune l'an prochain, apparemment c'est un peu dans les tuyaux, même saxophoniste, même clavier. Et voilà. Non, et What the Funk, franchement, alors le samedi, mais j'en ai déjà parlé dans l'émission 40% de quota, j'étais hyper content de rencontrer, hyper content. Et hyper content de faire une super, hyper interview, content.
0: Hyper content qu'il y ait un groupe, hein, on précise pour les auditrices et
2: auditeurs.
0: Il va
2: bientôt vous venir pour ce qu'on a ref.
1: Voilà.
3: Hyper content.
1: Mais par contre, ma grosse claque, ma petite découverte en fait, ma pépite du vendredi, c'est une fanfare qui s'appelle... Enfin, une fanfare qui fait du... F- qui fait de la scène et de la déambulation, qui s'appelle Schizophonique. Et eux, ils m'ont vraiment régalé. Mais en interview, c'était juste des bisounours. Mais c'était un plaisir, vraiment, vraiment. Et donc, c'est une fanfare de poche. C'est un brass band originaire de Rennes. Et qui, depuis 2014, ça fait quand même 12 ans, en fait, et qui font du hip-hop, du jazz, New Orleans, du latino et du rock, soit sur scène, soit en fanfare. Et moi, j'avais juste envie de passer un petit morceau d'eux. Et c'est toi qui vas dire le titre, parce que j'ai...
0: Right now, tout de suite.

0: Schizophonique, une tuerie, un bonheur. Franchement, alors moi, du coup, c'est vraiment le... Chaque année à What the Funk, hein, Jérémy, on
1: Ah, il y a toujours des belles découvertes.
0: Ouais. On découvre... Enfin, on a un coup de cœur, c'est le 8e festival. Moi, j'y suis allé reculons cette année, vraiment. Et pourtant, j'ai pris un pied, mais pas possible, pendant les 2 jours, parce que... Waouh. Et comme à chaque fois, c'est un peu chiant quand toi tu, il y a pas de tête d'affiche, il y a pas, on connaît personne. Enfin, c'est pas des groupes qu'on connaît du tout. Mais alors pour la peine, pas du tout. Alors cette année, à part la Malka,
1: ouais, c'est clair. C'est toujours des découvertes. On y va pour
0: voilà. Et tu rencontres des super gens. Je voulais remercier toute l'équipe de What the Funk. Tous les bénévoles, parce qu'on a comme chaque année, on est reçu comme des rois, on est reçu avec le sourire, l'ambiance est cool, tout le monde est funky et les musiciens le ressentent quand ils arrivent et du coup quand nous on les a en interview, c'est funky aussi quoi. Merci.
2: Donc je viens pour
1: Paloma, on te cède la parole. Oui.
2: Eh ben, pour mon dernier morceau, je change un peu de thématique là, parce que bon, c'est bien beau l'amour, mais il faut penser à la révolution. Donc, c'est Zey de Jem. C'est une auteure-compositrice britannique qui vient du Pays de Galles, qui a commencé sa carrière en 2002. Et son premier album, dont la chanson fait partie, qui a été produit en 2004. Qui a été découvert parce qu'il a été mis en démo à la radio et ça l'a propulsé dans le top 50 direct. C'est une chanson un peu engagée, presque complotiste, on pourrait dire. Quoi.
0: Ah merde,
2: c'est qui ces gens ? C'est qui ces gens qui nous veulent du mal et qui continuent à faire marcher le système ?
0: Putain.
2: Donc c'est Zey de Jem. Oui, j'ai deux.

0: Donc c'était Zay de Lady Volley, une petite balade qui nous rappelle qu'il y a quelques problèmes dans ce bas monde qu'il va falloir régler.
1: Tout va bien, moi j'ai du fromage.
2: Alors. Ah bah, j'ai fait comme tout à l'heure, j'ai oublié la pochette là-bas sur les platines. Je vais donc demander à notre chef opérateur de me faire passer. Quoi ? Qu'est-ce qu'il y a ?
3: Ah, j'ai une demi-molle déjà.
1: Non, j'ai vu passer la pochette.
2: C'est ça, dès qu'on dit chef opérateur, Pierre. C'est hop. Demi-molle. Demi-mour, on dit, pas demi-molle. Il existe un groupe qu'il est vachement bien, qu'il s'appelle Cold Cut. Ce sont des producteurs de musique anglais qui sont à l'origine de notamment, si je dis pas de bêtises, Inner City. Le fameux morceau d'Inner City qui s'appelait Good Life.
3: Oui, non le Good Life, exactement.
2: Good Life. Oui. Je crois qu'ils étaient aussi. Il y avait un morceau de Yaz aussi.
3: Ils ont produit un morceau de Yaz qui a été monumental.
2: Qui a cartonné, ouais. Que j'avais en 45 tours d'ailleurs. Et ils ont fait des tonnes et des tonnes et des tonnes de choses, notamment un super album qui s'appelle Let Us Play. Qui est monumental aussi, fin 90, je crois que genre 97, un truc comme ça.
3: Let Us Play, ça doit être 97, et ils ont fait...
2: Let Us Replay.
3: Ils ont fait Let Us Replay, ouais. En 98 ou 19.
2: Ouais, j'ai les deux.
3: Et là où c'est incroyable, c'est qu'en fait, là c'est plus du DJing, c'est du VJing.
2: Ah oui, oui. Oui, c'est du...
3: C'est des gars qui... Bon, c'est des DJ. En fait, ils sont... Je vais te couper ta chronique, mais je te laisse
2: Mais j'ai pas de chronique, comme toujours. Je viens toujours les mains vides.
3: Ce sont les fondateurs du label Ninja Tune.
2: Oui.
3: Les Cold Cut. Et en fait, donc, du coup, via leur label, via les signatures qu'ils avaient, ils ont réussi à avoir... assez de thunes à la fin des années 90 pour lancer un machin qui était un concept incroyable, c'est de faire du VJing sur scène. C'est-à-dire que non seulement ils mixaient du son, mais ils arrivaient à mixer des images avec des écrans.
2: D'accord.
3: Et ça a été les premiers à faire ça, en fait. Okay. Voilà.
2: Je l'ignore où. Hein.
3: Et tout le... Ben justement, dans le Let Us Replay... Tu as tous les titres de Let Us Play, mais en vidéo.
2: D'accord.
3: En image. En plus du son, quoi. Voilà.
2: Ah, c'est en DVD. Ok. Mais dans la version CD.
3: Dans la version un peu améliorée. C'était pas un DVD, parce qu'à l'époque, les DVD, ça n'existait pas vraiment. C'était un CD-ROM. Moi, j'ai le CD-ROM de Cold Cut, où tu as les vidéos.
2: D'accord. Voilà. Moi, j'ai tout en vinyle, du coup, j'ai pas la version. Je n'ai point la version numérique. Donc, ces gens-là qui ont fait tellement de choses comme celle que vient de nous narrer notre ami Pierre, ont sorti un album. En quelle année, je ne sais même plus, parce qu'en
3: fait,
2: c'est sur la pochette.
3: Alors, ce doit être
2: Encyclopédie.
3: 2006.
2: Chat Pedro.
3: 2007. Sound Mirror, c'est ça ?
2: Ouais.
3: L'album.
2: Ouais.
3: Et moi, j'ai la version CD où, du coup, tu peux.
4: Ouais, 2006,
3: voilà.
2: 2006, tu as demandé à l'oracle, c'est ça,
4: ouais.
2: l'oracle est toujours parmi nous. Et de
3: très
2: plus
3: bon
2: en plus,
3: album.
2: Et foulala. Et ouais, il a un très bon album dont tu m'avais passé deux morceaux il y a quelques années. Tu m'avais passé que je dise pas de bêtises, Just for the Kick et True School.
3: Oui.
2: Et True School avec featuring Roots Manuva.
3: Oui.
2: Qui est un super rappeur. Super rappeur anglais, et voilà, bah, je pense qu'on va l'écouter et ça sera plus simple que des mots inutiles. Go. Ouais.

0: Là, là, nous, là, là oui, là, c'est terminé, parce qu'on dirait que c'est terminé plein de fois, et puis en fait, non. Alors,
1: ouais, disait, ouais,
0: attends, ouais. J'attrape mon casque, je vais parler dans... Ah non, bah, alors, on va continuer à parler de nos enfants. Et c'est la fin de l'émission, voilà.
1: Alors juste, merci de nous avoir écoutés et supportés depuis 2 heures, parce que franchement...
2: Merci.
1: Alors, incroyable.
0: C'est normal, non?
1: Une émission sans morceaux de punk à roulettes. Bisous, Zouki.
0: C'était fourbe.
1: Ah ben oui, de ouf.
0: Il faut, prochaine fois que je viens, que du punk à roulette.
1: Bon, juste pour vous dire qu'il y a un forum unitaire contre les idées d'extrême droite et les montées des fascismes qui a lieu à la salle, à l'espace Caso sur Alès le 26 septembre. C'est un samedi. RGO n'est pas invité, mais on fait passer l'info quand même.
0: L'espace Caso, c'est lequel ?
1: C'est, tu vois, c'est, elle s'appelait Jules Cazot, elle est pas, au départ, la salle.
0: Pas très loin de la mairie, là, la rue
1: ouais,
0: de
1: ouais, ouais, ouais.
0: D'accord, exactement. C'est la rue, on avait fait chier Maigret quand il était venu faire son
1: exactement.
0: Truc.
1: Exactement.
0: Avec notre ami Franz et son premier proto de sirène.
1: Exactement.
0: Ça remonte.
1: Bon, c'était Porte à Wack, on vous souhaite une bonne soirée, on se retrouve dans 15 jours.
0: Bah ouais, et faites gaffe,
1: ici, là, écoutez, Radio Grille Verte.
0: Ils sont décomplexés ici.

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Ce colossal bûcher de Paris. À gauche, c'étaient les Tuileries qui brûlaient. Dès la tombée de la nuit, les communards avaient mis le feu au debout du palais. Et, rapidement, le feu gagnait le pavillon de l'horloge, au centre, où était préparée toute une mine, des tonneaux de poudre entassés dans la salle des maréchaux. Les toits s'embrasaient, gercés de lézardes ardentes, s'entr'ouvrant comme une terre volcanique sous la poussée du brasier intérieur. Mais surtout, le pavillon de Flore allumait le premier, flambé du rez-de-chaussée au vaste comble dans un ronflement formidable. Le pétrole dont on avait enduit le parquet et les tentures donnait aux flammes une intensité telle qu'on voyait les fers des balcons se tordre. Puis, à droite, c'était d'abord le palais de la Légion d'honneur qui se consumait en une large flambée de bûchers dont tout le bois s'achèverait d'un coup. Ensuite, c'était le palais du Conseil d'État. L'incendie immense, le plus énorme, le plus effroyable. Le cube de pierre géant aux deux étages de portique, vomissant des flammes. Les quatre bâtiments qui entouraient la grande cour intérieure avaient pris feu à la fois. Et là, le pétrole versé à pleines tonnes dans les quatre escaliers, aux quatre angles, avait ruisselé, roulant le long des marches des torrents de l'enfer. Ensuite, c'était à côté la caserne d'Orsay, dont tout un pan brûlait en une colonne haute et blanche, pareille à une tour de lumière. Et c'était enfin, derrière d'autres incendies encore, les sept maisons de la rue du Bac, les 22 maisons de la rue de Lille, embrasant l'horizon, détachant les flammes sur d'autres flammes, en une mer sanglante et sans fin. Et l'épouvantement, c'était que Paris, les autres quartiers lointains, là-bas, au fond de la trouée de la Seine, n'existait plus. On ne voyait qu'une énormité ténébreuse, un néant, comme si Paris tout entier, gagné par le feu, fût dévoré, eût déjà disparu dans une éternelle nuit. Et le ciel aussi était mort. Les flammes montaient si haut qu'elles éteignaient les étoiles.

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